0: au brouillard pour les provinces de Hainaut, de Flandre orientale, Flandre occidentale ainsi que pour le littoral. La visibilité pourrait être fortement réduite à moins de 200 mètres. L'avertissement est valable jusqu'à 11h ce matin. Merci pour votre attention. Passez une très belle nuit.
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1: Il est 3h.
2: David Riffon avec vous pour ces informations. Les Diables Rouges ont craqué dans le dernier quart d'heure. La Belgique s'incline lourdement au Stade de France. 4-1. Les Diables ont bien résisté une bonne partie de la rencontre et ont même mené 0-1 par Dodi Luquet-Bacchio. Mais les changements en fin de match ont fait la différence. La profondeur de banc n'est pas la même chez les Français. Michael Olise, une passe décisive et deux buts, a fait pencher la balance. La Belgique enchaîne une 7e défaite contre les Français. Le bilan des Diables et de Marc Van Bommel après 4 matchs en Ligue des Nations. 2 victoires contre l'Italie et la Turquie et 2 défaites à chaque fois contre les Bleus, 6 points sur 12 et 3e place provisoire du groupe car l'Italie a battu la Turquie. Les deux dernières rencontres se disputeront le mois prochain. La Belgique se rendra en Turquie et recevra l'Italie. Le calme est revenu en début de soirée dans le centre de Liège, mais la journée de ce lundi a été très mouvementée. Au départ d'un mouvement de protestation étudiant, des casseurs ont continué à bloquer les rues pendant l'après-midi. Plusieurs incendies ont été allumés sur la voie publique. Du mobilier urbain a été dégradé. 30 personnes ont été arrêtées, dont 7 font l'objet d'une arrestation judiciaire. Selon la police, au moins 18 agents ont été légèrement blessés. On est proche de l'épilogue dans le procès Hulens devant les assises du Brabant Wallon. L'accusé, Nicolas Hulens, prendra une dernière fois la parole ce mardi. Ensuite, les jurés se retireront pour délibérer. Ce lundi, la question de la préméditation était au centre des débats lors des plaidoiries. Pour le ministère public, c'est clair, Nicolas Hulens avait bien l'intention de tuer sa belle-mère, Myriam Lechien, le fameux 29 mars 2023. L'avocat de la défense, au contraire, a invité les jurés à écarter la préméditation. Un meurtre, oui, un assassinat, non, a plaidé Jean-Philippe Mayence. Les États-Unis ont retiré leur bombardier B-1 de la base aérienne britannique de Fairford dans l'ouest de la Grande-Bretagne. La base aurait été la cible d'un projet d'attentat terroriste de la part de l'Iran. La base de Fairford a été utilisée ces derniers mois justement par des bombardiers de l'armée américaine pour attaquer l'Iran. Le président américain Donald Trump a confirmé qu'une menace liée à Téhéran était à l'origine de la décision. Soyez prudents si vous prenez la route cette nuit. L'Institut Royal Météorologique a émis un avertissement jaune au brouillard pour les provinces de Hainaut, de Flandre orientale, Flandre occidentale ainsi que pour le littoral. La visibilité pourrait être fortement réduite à moins de 200 mètres. L'avertissement est valable jusqu'à 11h ce matin. Merci pour votre attention. Passez une très belle nuit.
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1: Il est 4h.
2: David Riffon avec vous pour ces informations. Les Diables Rouges ont craqué dans le dernier quart d'heure. La Belgique s'incline lourdement au Stade de France. 4-1. Les Diables ont bien résisté une bonne partie de la rencontre et ont même mené 0-1 par Dodi Luquet-Bacchio. Mais les changements en fin de match ont fait la différence. La profondeur de banc n'est pas la même chez les Français. Michael Olise, une passe décisive et deux buts, a fait pencher la balance. La Belgique enchaîne une 7e défaite contre les Français. Le bilan des Diables et de Marc Van Bommel après 4 matchs en Ligue des Nations. 2 victoires contre l'Italie et la Turquie et 2 défaites à chaque fois contre les Bleus, 6 points sur 12 et 3e place provisoire du groupe car l'Italie a battu la Turquie. Les deux dernières rencontres se disputeront le mois prochain. La Belgique se rendra en Turquie et recevra l'Italie. Le calme est revenu en début de soirée dans le centre de Liège, mais la journée de ce lundi a été très mouvementée. Au départ d'un mouvement de protestation étudiant, des casseurs ont continué à bloquer les rues pendant l'après-midi. Plusieurs incendies ont été allumés sur la voie publique. Du mobilier urbain a été dégradé. 30 personnes ont été arrêtées, dont 7 font l'objet d'une arrestation judiciaire. Selon la police, au moins 18 agents ont été légèrement blessés. On est proche de l'épilogue dans le procès Hulens devant les assises du Brabant Wallon. L'accusé, Nicolas Hulens, prendra une dernière fois la parole ce mardi. Ensuite, les jurés se retireront pour délibérer. Ce lundi, la question de la préméditation était au centre des débats lors des plaidoiries. Pour le ministère public, c'est clair, Nicolas Hulens avait bien l'intention de tuer sa belle-mère, Myriam Lechien, le fameux 29 mars 2023. L'avocat de la défense, au contraire, a invité les jurés à écarter la préméditation. Un meurtre, oui, un assassinat, non, a plaidé Jean-Philippe Mayence. Les États-Unis ont retiré leur bombardier B-1 de la base aérienne britannique de Fairford dans l'ouest de la Grande-Bretagne. La base aurait été la cible d'un projet d'attentat terroriste de la part de l'Iran. La base de Fairford a été utilisée ces derniers mois justement par des bombardiers de l'armée américaine pour attaquer l'Iran. Le président américain Donald Trump a confirmé qu'une menace liée à Téhéran était à l'origine de la décision. Soyez prudents si vous prenez la route cette nuit. L'Institut Royal Météorologique a émis un avertissement jaune au brouillard pour les provinces de Hainaut, de Flandre orientale, Flandre occidentale ainsi que pour le littoral. La visibilité pourrait être fortement réduite à moins de 200 mètres. L'avertissement est valable jusqu'à 11h ce matin. Merci pour votre attention. Passez une très belle nuit.
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1: Il est 5h.
2: David Riffon avec vous pour ces informations. Les Diables Rouges ont craqué dans le dernier quart d'heure. La Belgique s'incline lourdement au Stade de France. 4-1. Les Diables ont bien résisté une bonne partie de la rencontre et ont même mené 0-1 par Dodi Luke-Bakio. Mais les changements en fin de match ont fait la différence. La profondeur de banc n'est pas la même chez les Français. Michael Olysee, une passe décisive et 2 buts, a fait pencher la balance. La Belgique enchaîne une 7e défaite contre les Français. Le bilan des Diables et de Marc Van Bommel après 4 matchs en Ligue des Nations. 2 victoires contre l'Italie. L'Italie et la Turquie, et 2 défaites à chaque fois contre les Bleus, 6 points sur 12 et 3e place provisoire du groupe car l'Italie a battu la Turquie. Les 2 dernières rencontres se disputeront le mois prochain. La Belgique se rendra en Turquie et recevra l'Italie. Le calme est revenu en début de soirée dans le centre de Liège, mais la journée de ce lundi a été très mouvementée. Au départ d'un mouvement de protestation étudiant, des casseurs ont continué à bloquer les rues pendant l'après-midi. Plusieurs incendies ont été allumés sur la voie publique. Du mobilier urbain a été dégradé. 30 personnes ont été arrêtées, dont 7 font l'objet d'une arrestation judiciaire. Selon la police, au moins 18 agents ont été légèrement blessés. On est proche de l'épilogue dans le procès Hulens devant les assises du Brabant Wallon. L'accusé, Nicolas Hulens, prendra une dernière fois la parole ce mardi. Ensuite, les jurés se retireront pour délibérer. Ce lundi, la question de la préméditation était au centre des débats lors des plaidoiries. Pour le ministère public, c'est clair, Nicolas Hulens avait bien l'intention de tuer sa belle-mère, Myriam Le Chien, le fameux 29 mars 2023. L'avocat de la Défense, au contraire, a invité les jurés à écarter la préméditation. Un meurtre, oui, un assassinat, non, a plaidé Jean-Philippe Mayence. Les États-Unis ont retiré leur bombardier B-1 de la base aérienne britannique de Fairford dans l'ouest de la Grande-Bretagne. La base aurait été la cible d'un projet d'attentat terroriste de la part de l'Iran. La base de Fairford a été utilisée ces derniers mois justement par des bombardiers de l'armée américaine pour attaquer l'Iran. Le président américain Donald Trump a confirmé qu'une menace liée à Téhéran était à l'origine de la décision. Soyez prudents si vous prenez la route cette nuit. L'Institut Royal Météorologique a émis un avertissement jaune au brouillard pour les provinces de Hainaut, de Flandre orientale, Flandre occidentale ainsi que pour le littoral. La visibilité pourrait être fortement réduite à moins de 200 mètres. L'avertissement est valable jusqu'à 11h ce matin. Merci pour votre attention. Passez une très belle nuit.
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0: Bonjour, il est 5h30 sur RTBF Classique 21 et nous sommes le mardi 6 octobre. Bon réveil à notre écoute.
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Bonjour, et c'est David Bowie qui a ouvert aujourd'hui ce Time Machine avec ce Loving the Alien, extrait de l'album Tonight, morceau d'ouverture de cet album, qui le 6 octobre 1984 devient son sixième numéro un au Royaume-Uni. Un disque où Bowie regarde à la fois vers son passé et vers ses influences. Loving the Alien, avec son climat souvent sombre et à côté de ça assez majestueux, et qui semble, avec cet album, renouer avec une certaine couleur de la période Station to Station. Et puis il y a Blue Jeans hein, sur cet album. Bowie qui, quelque part, avait essayé à travers ce titre de faire une référence au rock'n'roll des débuts, avec notamment un titre d'Eddie Cochran, Something Else. Et bien aujourd'hui dans Time Machine, retour aux sources, on va écouter d'abord Eddie Cochran, qui a donc inspiré ce titre de David Bowie, Blue Jeans, qu'on écoutera juste après, donc avec aujourd'hui ce focus sur cet album Tonight de Bowie, avec sur ce disque pas mal d'invités. Bon réveil sur Classique 21.

6 octobre 1984, sortie de cet album de Bowie, Tonight, avec lequel Bowie va une fois de plus se classer numéro 1 des meilleures ventes d'albums au Royaume-Uni pour la 6e fois. Tonight, c'est un album sur lequel Bowie retrouve quelques complices. On y retrouve aussi la présence de Tina Turner qui vient chanter à ses côtés pour le titre Tonight. Et puis surtout sur cet album, il y a l'ombre de Iggy Pop, hein, Bowie qui reprend plusieurs morceaux de son ami, dont Tonight, mais aussi Night Borough Tweed et aussi celui-ci tiré à l'origine de New Values, sorti en 1979, un album d'Iggy Pop sur lequel on y trouve ce morceau aux couleurs un petit peu reggae soul, assez étonnant chez Iggy Pop avec ce côté très très soul. Voici ce morceau, ça s'appelle Don't Look Down, version originale, puisque l'autre version se retrouve sur cet album de David Bowie.

David Bowie et Tina Turner, à l'instant réunis sur ce Tonight. Et là encore, Bowie revisite une chanson écrite quelques années plus tôt avec Iggy Pop, mais il en change complètement l'atmosphère par rapport à l'original pour en faire ce duo beaucoup plus dépouillé. Tonight, c'est finalement l'album des rencontres, des reprises et des retrouvailles avec Iggy Pop, hein, qui est vraiment là en studio avec lui. Et c'est justement avec lui que David Bowie va refermer le disque et notre Time Machine avec Dancing with the Big Boys. D'ici quelques petits instants, c'est Raphaël Scani, vous allez trouver pour Coffee on the Rock. Ce sera juste après la météo et les informations de 6h. Bon réveil sur Classique 21.

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2: Ce matin, quelques bancs de brume et de brouillard sont présents sur la Flandre, mais plus au sud et à l'est de Bruxelles, le ciel est parfaitement serein. Actuellement, on a 7 degrés à Namur et Charleroi, 9 degrés pour Mons et Liège, 10 degrés à Bruxelles et 13 degrés au littoral. Cet après-midi, le soleil va s'imposer partout avec quelques voiles de nuages très simples entre le Hainaut et Anvers. Un ciel bleu partout ailleurs. Il fera encore un petit peu plus doux qu'hier. 19 degrés attendus cet après-midi à la mer, 20 à 22 dans l'est et le sud, 23 degrés du côté de Namur et jusqu'à 24 degrés à Couvain.
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2: Bon mardi matin, vous écoutez Classique 21, il est 6h. Mélanie Pousseur, bonjour.
5: Bonjour Raphaël, bonjour tout le monde.
2: Comment ça va ce matin Mélanie?
5: Ça va bien et vous?
2: Je vais bien, on avait écouté un frelon asiatique et je viens d'avoir un moustique près de moi.
5: Ah oui, il y en a beaucoup.
2: Pour démarrer, on avait tout dans le studio ce matin. Je sais pas qui a ouvert la fenêtre cette nuit, mais bon. Sur les routes, pas de frelon, pas de moustique, ça va, ça roule?
5: Non, pas d'embouteillage, un trafic dense uniquement à l'approche du chantier de Spy. Nous sommes sur la E42, évidemment en direction de Mons. Trafic dense aussi, donc pas encore de fil, soyez rassurés, à hauteur de Spry-Mons et sur la E25 en direction de Liège. Encore à hauteur de Votem sur la E40, toujours en direction de Liège.
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2: C'est François Kirsch qui nous informe, bonjour.
8: L'acte 3 en France, aujourd'hui, ce ne sont pas les gilets jaunes, ce sont les lycéens qui se mobilisent dans toute la France, rejoints par les profs, les syndicats, la gauche. De l'enfumage, du recyclage, l'opposition pourra démolir le budget du gouvernement bruxellois aujourd'hui lors du débat au Parlement. Et de cette 7e défaite d'affilée des Diables Rouges contre la France, les Diables ont pris 4 buts dans le dernier quart d'heure. Bonjour à toutes et tous, journée de mobilisation en France pour un enseignement de qualité. Les enseignants, syndicats et partis de gauche rejoindront les lycéens pour manifester partout en France. Le gouvernement redoute que ce soit une journée de colère qui embrase l'Hexagone. François-Xavier Legrand.
9: 5000 gardes à vue, plus de 700 policiers et plus de 200 élèves blessés, dont l'un ayant perdu la main emporté par une grenade. C'est le bilan du mouvement de contestation des lycéens qui embrase la France depuis quelques jours. Aujourd'hui, la mobilisation lycéenne a pour nom Acte 3, une référence directe au mouvement des Gilets jaunes. Leur revendication davantage de moyens pour l'éducation nationale, des rénovations dans les lycées et des emplois du temps moins chargés. Des demandes qui nécessitent du temps et de l'argent, deux choses dont manque le gouvernement, qui pour l'instant souhaite calmer les esprits avant le début des manifestations. Édouard Geoffrey, ministre de l'Éducation.
10: Nous avons une journée de manifestation qui répond donc à un cadre légal. Je l'ai toujours dit, il faut s'inscrire dans la légalité qui doit être par conséquent protégée et respectée. Et ce cadre légal qui est celui de la manifestation, ce n'est pas celui du blocage, c'est-à-dire qu'on n'empêche pas ses camarades d'aller en cours. Mais en revanche, ceux qui souhaitent manifester pourront tout à fait le faire demain dans un cadre organisé pour porter des revendications, soit locales, soit nationales.
9: Les lycéens seront aujourd'hui rejoints par les syndicats qui souhaitent encadrer et protéger le mouvement. Enseignants et partis politiques de gauche seront aussi de la partie. Un ralliement qui fait craindre au gouvernement une convergence des luttes et une crise d'ampleur susceptible de durer.
8: À Paris, la manifestation est prévue à 14h, place de la République. En Belgique, on ne sait pas encore très bien de quoi la journée sera faite dans les écoles. Hier, il y a eu des manifestations d'élèves à Liège, Mons, Charleroi, par endroits. Par moments, cela a dégénéré. Les manifestants disent avoir été débordés par des inconnus. Diane et Angelo nous expliquent, deux élèves de l'Institut Saint-Luc à Mons.
11: Ce qui était prévu à la base, c'est qu'on se fasse entendre, qu'il n'y aurait pas de feu, pas d'explosion, pas de bordel, encadré, et qu'on nous comprenne. Beaucoup d'élèves d'autres villes, de Nivelles, de la Louvière, qui sont venus par plaisir de brûler, de tout casser dans la ville.
12: Oui, c'est parti en vrille totale et franchement, c'est décevant. On est vraiment déçus du comportement de certains jeunes parce qu'on voyait qu'ils n'étaient pas là pour les mêmes choses que nous, en fait.
11: C'est pas un truc à faire pour nous faire entendre.
12: Quand on discutait avec eux, quand on essayait de les calmer, ils aimaient dire qu'ils étaient là pour ça et que pour se faire entendre, il fallait être un peu violent, on va dire.
8: Propos recueillis par Charlotte Legrand. La police dit suivre de près les réseaux sociaux et rester en lien étroit avec les écoles pour se préparer à d'autres actions à venir. Après sa déclaration de politique générale, Boris Dilliès, le ministre président bruxellois, revient au Parlement ce matin pour le débat et le vote du budget. On sait déjà tout le mal que l'opposition en pense. Les échanges risquent d'être animés au Parlement bruxellois. Sofia Kotzoglou.
1: Le premier groupe à prendre la parole ce matin, c'est le PTB. Sa chef de groupe, Françoise De Smet, dénonce les énormes économies prévues dans les différentes administrations bruxelloises.
13: Il y a des dizaines de millions chaque fois qui ont été annoncés de coupes. Et ça, c'est évidemment pas OK parce que ça veut dire moins de services à la population.
1: Elle s'inquiète aussi du manque de mesures en matière de logement.
13: C'est la priorité numéro une des Bruxellois et des Bruxelloises. Et là, on n'a rien entendu sur comment est-ce qu'on va avoir du logement abordable. Pas d'encadrement contraignant des loyers, pas de demande aux promoteurs de contribuer pour produire du logement abordable. Au contraire, on a l'impression qu'eux, ils vont avoir le tapis rouge pour de nouveau faire du logement trop cher dans notre région.
1: La chef de file écolo exprime, elle aussi, son inquiétude.
14: Ce qui m'inquiète le plus, c'est pas ce que j'ai entendu, c'est ce qu'on n'a pas entendu.
1: Zakia Katabi s'étonne de la faible place accordée par le gouvernement bruxellois aux défis liés à l'environnement.
14: Comme si l'été qu'on venait d'avoir était un été normal. Les Bruxellois ont étouffé. Or, pas un mot sur la manière dont on va préparer Bruxelles à ces prochaines canicules. Et je le dis, il ne s'agit pas de préparer l'avenir de nos enfants, il s'agit de préparer l'été prochain des Bruxelloises et des Bruxellois.
1: Le débat au Parlement bruxellois risque donc d'être très tendu.
8: Le jury entre aujourd'hui en délibération aux assises du Brabant wallon à Nivelles pour déterminer si Nicolas Hulens est coupable du meurtre de sa belle-mère Myriam Le Chien en 2023 à Lannes et surtout s'il a prémédité son geste, ce qui lui vaudrait une condamnation pour assassinat. Nicolas Hulens sera ce matin en début d'audience une dernière fois le droit à la parole. Les Diables Rouges y ont cru jusqu'à un quart d'heure du terme, c'est du football, mais au final ils ont subi une nouvelle défaite hier soir contre la France. La Belgique menait 0-1 jusqu'à la 77e minute de jeu. Ensuite la France et ses remplaçants de luxe, Olysée, Doué et Cherki, ont fait basculer le match. Victoire 4-1 pour des Bleus tout simplement beaucoup plus forts. Les regrets du Diable Timothy Castagne.
15: Ouais, c'est dommage, surtout quand on gagne 1-0 comme ça. On ne peut pas concéder 4 buts en si peu de temps, même si, évidemment, ils ont des grands joueurs, mais je pense qu'on leur donne aussi un peu trop d'espace. On peut jouer bloc bas, mais on doit garder notre agressivité et pas les laisser rentrer dans le rectangle aussi facilement. Pour moi, ça, c'est mental à la fin. Parfois aussi, évidemment, tu te mets dans une mentalité de on ne doit pas encaisser, on doit garder le résultat. Au lieu de se dire qu'on peut essayer de continuer à jouer et de marquer un deuxième en deuxième mi-temps. Et évidemment, niveau mentalité, ça te fait passer un peu en dessous.
8: Timothy Castagne interrogé par Manuel Jousse. Dans le même temps, l'Italie a battu la Turquie 3-1. Et donc, la Belgique glisse provisoirement à la troisième place du groupe. Les deux derniers matchs de cette phase de groupe de la Ligue des Nations se disputeront mi-novembre, le 12 en Turquie et puis le 15 à domicile contre l'Italie. Très belle journée à toutes et tous.
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2: Ah, merci, et côté musique, on a les Counting Crows qui arrivent.
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0: En 94, les Counting Crows avec Mr. Jones.
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0: Bien le bonjour tout le monde, excellente fin de nuit aussi si vous terminez votre travail. Nous sommes mardi matin le 6 octobre, j'espère que vous allez bien. Christian Lardinois, bonjour.
2: Bonjour Raphaël Scaini.
0: Comment ça va mon cher Christian?
2: Ça va, c'est mardi déjà. Hein.
0: C'est mardi, effectivement. Et nous avions un frelon asiatique dans le studio.
2: Quelle
0: et
2: histoire.
0: Un moustique.
2: Oui.
0: Le moustique, on ne l'a pas eu. Le frelon, on l'a eu, mais le moustique, on ne l'a pas eu. C'est quand même dingue.
2: Oui,
0: mais
2: tout à fait.
0: Ça rafraîchit. Oui, de grand matin, comme ça, j'avoue que c'est impressionnant. C'est une belle bête.
2: Il a passé la nuit ici, à mon avis.
0: Oui, on aurait dit un beau gros jambonneau. Ça fait le bruit d'un gros avion à hélice, mais je ne sais pas par où il est.
2: C'est impressionnant, c'est vrai.
0: Oui, il faudra quand même surveiller qu'il n'y ait pas de nid.
2: Ah, oui.
0: Ça, c'est mauvais. Très mauvais. Bon alors, la petite info insolite, on a malheureusement Mélanie est occupée à Perex, donc on ne sait pas la voir pour le petit bonjour, mais on la retrouvera, elle ou Antoine, un petit peu plus tard.
2: Ouais.
0: On part en Angleterre pour l'info insolite du jour. C'est une info en fait qui date de 2022, mais elle est tellement énorme que j'avais envie de la faire ce matin.
2: Bon.
0: En fait, on va parler d'un monsieur qui s'appelle Paul Bishop. Paul Bishop, en 2011, il est parti avec un groupe d'amis fêter les 50 ans d'un pote en Espagne.
2: Mm-hmm.
0: Ils ont pas mal picolé, voilà, on voit bien les groupes d'anglais en vacances, ça fait la fête, ça fait du bruit, ça picole pas mal. Attention, là c'est pas frais, un moment, forcément quand on picole de trop,
2: c'est plus qu'on
0: l'estomac
2: a du mal
0: à faire passer tout. Et donc à un moment, il a remis ce brave monsieur dans une poubelle et puis la soirée a continué. Sauf que ses potes ont dit, tiens, t'as un truc bizarre au visage. Et en fait, le gars s'était pas rendu compte qu'en rendant, il avait perdu son dentier. C'est pas frais du tout. Donc, c'est pas grave. La soirée était lancée, etc., etc. Il est rentré en Angleterre. Ça lui a coûté quelques milliers d'euros pour se refaire le râtelier. Sauf que, 11 ans plus tard, on est en 2022.
2: Oui.
0: Le facteur frappe à sa porte, lui remet un paquet.
2: J'imagine. Oui,
0: qui avait-il, Christian, dans ce fameux paquet?
2: Un dentier, je suppose.
0: Il y avait son dentier nettoyé, qui avait été renvoyé 11 ans plus tard. Il faut savoir qu'en fait, des gens l'avaient retrouvé, l'ont déposé dans un poste de police. Alors vous me direz, et c'est ça qui est énorme dans cette histoire, mais comment ils ont fait pour retomber sur le gars? Il faut savoir que le gars, quelques temps avant donc cet épisode de 2011, avait participé à un test spontané d'ADN. Donc ils avaient demandé à des gens d'un certain villages, certaines régions, vous pouvez spontanément venir faire des relevés d'ADN pour des banques de données. Et lui s'était présenté pour ce test ADN et donc en Espagne, c'est ça qui est énorme, via l'ADN de ce dentier qui avait été retrouvé. À un moment, il y a quand même des gens qui ont fait des recherches. Et donc, en 2022, Paul Bishop avait 67 ans, enfin je dis avait, il est peut-être toujours vivant, je ne connais pas ce monsieur, mais... On est venu lui renvoyer le dentier qu'il avait perdu 11 ans avant. Vous imaginez quelle histoire,
2: belle
0: histoire, je ne sais pas.
2: Enfin, oui, quand même.
0: Surprenante. Surprenante. Comme quoi, vous imaginez, quand un enquêteur veut, il peut.
2: Ah. C'est
0: merci
2: clair.
0: À la police espagnole. Bon, qu'est-ce que j'allais dire? On a toujours des places, ça n'a rien à voir avec le dentier.
2: Non.
0: 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C'est le cadeau fil rouge de Coffee on the Rocks durant toute cette semaine. Et puis beaucoup de musique, Christian.
2: Oui, bien sûr, comme Paul Young.
0: Allez, Paul Young, je vous laisse le choix. Allez-y, on y va. Retour en 1983 avec le disque choisi par Christian ce matin. Voici... Comme Back and Stay sur Classique 21. Allez, bonne matinée, bon réveil, bienvenue tout le monde. Nous sommes mardi matin, le 6 octobre, et dans deux mois, c'est la Saint-Nicolas.

Sur l'album Nos Parler, oui, parler, comme parler en français, EZ, vous parler, voilà, donc l'album s'appelait Nos Parler en 1983. C'était Paul Young sur Classic 21 avec Come Back and Stay. Il est 6h et bientôt 20 minutes. Alors, si vous étiez à l'écoute vendredi dernier de la séquence nouveauté à 8h40 avec Dominique Raguet, vous avez pu découvrir ce groupe qu'on va vous reproposer.

0: groupe à suivre et découvrir, évidemment, Palais Royal sur Classique 21. Le groupe existe depuis 2008, mais avant, il y avait un autre nom, c'était Crop Circle, en fait, le nom du groupe. Donc, c'est des frères, mais la moitié de la famille est canadienne, l'autre moitié de la famille est américaine de par la naissance. Voilà, ils sont originaires, on va dire en gros, du Canada et du Nevada aussi aux États-Unis. Ils sont originaires en partie de Las Vegas et donc, on avait envie de vous les reproposer ce matin, Palais Royal sur Classique 21 avec la nouveauté qui s'appelle Lost in Translation. Une valeur sûre dans quelques instants, retour en 1971 avec le Jealous Guy de John Lennon.
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6: 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Et le numérique, quel est son rythme? 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

0: Nuageux sur le nord ce matin, plus dégagé sur le sud. Et puis cet après-midi, du soleil pour tout le monde. Voilà un petit peu le menu météo du jour avec des températures cet après-midi comprises entre 19 et 24 degrés, 19 au littoral et 24 à Couvin.
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2: À 6h31, Antoine Binamé, bonjour.
3: Bonjour Raphaël.
2: Cet homme est partout, vous imaginez.
3: Et bouchon dans les escaliers, course dans l'ascenseur.
2: Et donc comment ça roule dans les escaliers à Paris?
3: J'enlève le baudrier avec lequel j'ai grimpé sur le bâtiment et je suis là. Écoutez, dans l'escalier ça roule bien, mon souffle va beaucoup moins bien. Et vous perdez actuellement 10 minutes sur le 40 au niveau de Ternat. En venant de Gand, direction Bruxelles donc.
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2: Dans l'actualité, journée de mobilisation en France, les enseignants, syndicats et partis de gauche rejoindront les lycéens pour manifester partout dans le pays. Le gouvernement, lui, redoute que ce soit une journée de colère qui embrase la France. En Belgique, on ne sait pas encore très bien de quoi la journée sera faite. Hier, il y a eu des manifestations d'étudiants à Liège, Mons, Charleroi. Par endroits, cela a dégénéré. Les manifestants disent avoir été débordés par des inconnus. La police se prépare de son côté à d'autres actions à venir. Le jury entre aujourd'hui en délibération aux assises du Brabant wallon à Nivelles, et ce pour déterminer si Nicolas Hulens est coupable du meurtre de sa belle-mère Myriam Lechien. C'était le 29 mars 2023 à Ohain, et il va déterminer aussi, surtout, s'il a prémédité son geste, ce qui lui vaudrait une condamnation pour assassinat. Et puis en sport, les Diables Rouges y ont cru jusqu'au quart d'heure final, mais au final, ils ont subi une nouvelle défaite hier soir contre la France. La Belgique menait 0-1 jusqu'à la 77e minute de jeu, avant de prendre 4 buts durant le dernier quart d'heure.
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2: À 6h33, bonne matinée, bon réveil. Nous sommes mardi matin, le 6 octobre. Aujourd'hui, j'espère que vous allez bien, que vous avez passé une bonne nuit. On est là pour vous réveiller ou vous raccompagner à la maison aussi. Hein, si vous avez bossé durant toute la nuit, on vous raccompagne ou on vous réveille avec The Cure, In Between Days.

0: In Between Days, c'était The Cure sur Classic 21. Il est 6h36, on a Beth Hart qui arrive dans quelques secondes.
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0: Little Heartbreak Girl, c'était Beth Hart sur Classic 21. Le moment M, c'est tout à l'heure à 11h11 sur Classic 21. Vous retrouverez Jean-Louis Lahaye qui, ce matin, vous parlera de ceci.
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2: 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Rebel Yell.
3: Ouais.
2: Un nom à l'origine de l'un de ses plus grands tubes. Et pour redécouvrir ce tube, rendez-vous à 11h11 sur Classic 21 dans le moment M.
0: 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Bonne matinée, bon réveil. Voici Journey avec Don't Stop Believing sur Classic 21.

0: Don't Stop Believing, c'était Journey sur Classic 21. Pour la suite, on vous prépare Eric Clapton.
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Chanson originale signée par George Harrison, avec déjà à l'époque, lorsque Harrison a sorti la chanson 1979, et bien un certain Eric Clapton qui jouait la guitare sur l'intro de la chanson. Je voulais vous la retrouver, malheureusement elle n'est pas dans la base de données, mais c'est pas grave, on aura l'occasion de le refaire un petit peu plus tard. Et donc voilà, cette chanson sera reprise là aussi plus tard sur un album d'Eric Clapton, et c'est cette version de Clapton qu'on vous proposait ce matin, 6h53. Allez, on sort les grosses guitares, voici Led Zeppelin avec Whole Lotta Love ce matin dans Coffee on the Rocks.

0: Oh, a lot of love. C'était Led Zeppelin sur Classique 21. Ce sera le dernier jour pour profiter du soleil avant un changement de temps dans les prochains jours.
1: Eh bien oui, Raphaël. Alors, le soleil sera bien présent sur l'ensemble de la journée, même si ce matin, on pourrait avoir quelques bancs de brume et de brouillard qui pourraient être assez persistants sur les Flandres et jusqu'à Anvers. Au sud et à l'est de Bruxelles, le ciel sera déjà parfaitement serein au lever du jour. Cet après-midi, on l'a dit, encore plein de soleil. Quelques nuages peut-être de moyenne altitude sur l'extrême ouest du pays, mais ailleurs, ce sera un ciel bleu azur. Pour les températures, il fera de 7 à 13 degrés ce matin et on ira de 19 à 24 degrés cet après-midi.
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0: Bon début de journée avec nous, il est 7h. Antoine, comment ça se passe sur le réseau routier? Dites-nous, on est curieux.
10: Oh, je sais, je vous sens curiosité.
0: Oh, mais oui.
10: Vous êtes taquin.
0: Je suis la curiosité incarnée, dites-moi.
10: Mon Dieu, je le sais en plus. Il y a quelques soucis à cette heure-ci du côté des accès à la capitale sur le 40 venant de Gand, 10 minutes de plus. Idem sur la 12 venant d'Anvers, le 40 venant de Liège et le 411 venant de Namur à hauteur de Léonard. Une fois sur le ring de Bruxelles, vous perdrez une dizaine de minutes à hauteur de Grand Bigard. Un accident neutralise là-bas deux bandes de circulation, c'est en direction de Zaventem. Et puis on termine par les transports en commun. Des soucis du côté de la SNCB, Charleroi Central, Fleurus, des trains circulent là-bas, oui, mais à vitesse réduite. Prévoyez donc un petit peu de temps supplémentaire.
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0: Et c'est Florence Urner qui nous informe, bonjour.
12: Bonjour à tous. En France, les lycéens se mobilisent aujourd'hui pour une journée nationale de rassemblement. Des manifestations sont prévues dans tout le pays. Le procès de Nicolas Hulens chez nous touche à sa fin aux assises du Brabant Wallon. L'accusé aura une dernière fois la parole aujourd'hui. Ensuite, le jury va entrer en délibération. Et puis en football, les Bleus plus forts que les Diables Rouges. Défaite hier 4-1, la 7e défaite de la Belgique face à la France. Bienvenue à tous, on commence donc avec cette nouvelle journée de mobilisation en France. Des dizaines de milliers de lycéens s'apprêtent à manifester à travers tout le pays pour dénoncer de multiples choses. L'insalubrité des bâtiments, des classes surchargées ou encore des professeurs absents. Une journée placée sous haute surveillance. Le mouvement est marqué par des violences, des jeunes, parfois des casseurs s'en prennent à des professeurs, des responsables d'établissement ou à la police. La police qui riposte, 215 élèves blessés, parfois gravement, comme par exemple Aline Gonsalves hier à Lens.
13: Oui, un jeune de 15 ans a eu la main arrachée par une grenade policière lors d'une manifestation à Lens, donc dans le nord de la France. Cette lycéenne a assisté à la scène.
14: Et ils ont commencé à venir, à s'approcher de nous et en lançant des fumigènes. Du coup, nous, on commence à courir. J'étais à côté du camarade qui s'est fait mal. D'un seul coup, il reçoit un gros truc dans sa main. C'était une grosse boule. Et d'un seul coup, ça explose. Il y avait plein de bouts de chair qui a volé partout. J'ai failli vomir. Ils l'ont lancé sur lui. Il l'a pas ramassé. Tout le monde dit il l'a pas ramassé. Il l'a reçu dans sa main. D'un seul coup, ça a explosé dans sa main.
13: Et du côté des autorités, on rappelle que la police a le droit de se défendre quand elle essuie des tirs de mortier artisanal ou des jets de pierre. Et on précise que c'est bien l'enquête qui va déterminer si l'élève a saisi la grenade ou pas. Ces violences ont fait aussi des blessés chez les policiers, plus de 700, et au sein du personnel de l'éducation, plus d'une centaine. Alors avant cette nouvelle grosse journée de mobilisation, les autorités appellent au calme. Jean-Philippe Vicentine, procureur de la République d'Amiens.
15: Ces lycéens, effectivement, encore une fois, ils ont le droit de manifester, personne ne le conteste, mais ils n'ont pas le droit de casser, d'outrager, de commettre des violences, et on espère effectivement que les uns et les autres vont se montrer responsables. Il est préférable qu'ils commencent leur vie professionnelle avec un diplôme plutôt qu'avec un casier judiciaire.
13: Et rien qu'à Paris, 2000 policiers et gendarmes seront mobilisés pour encadrer la manifestation prévue cet après-midi.
12: Aline Gonsalves avec nos confrères de Radio France. Et le combat des lycéens reçoit le soutien de plusieurs syndicats comme la CGT, qui confirme d'ailleurs que des militants seront présents dans les manifestations pour, je cite, protéger les lycéennes et les lycéens. Et chez nous aussi, des étudiants manifestent pour dénoncer des économies dans l'enseignement. Hier, il y a eu des rassemblements à Liège, Mons ou encore Charleroi, avec parfois des débordements. Des casseurs se sont infiltrés parmi les manifestants. À Liège, par exemple, des abribus ont été saccagés, des poubelles brûlées, quelques véhicules incendiés. Il y a eu une trentaine d'arrestations et une vingtaine de policiers ont été légèrement blessés. À cette heure, on ne sait pas encore comment va se passer la journée. Dans l'actualité judiciaire, à présent, dernière prise de parole aujourd'hui aux assises du Brabant Wallon pour Nicolas Hulens, jugé pour le meurtre de sa belle-mère Myriam Lechien. Les 12 jurés vont ensuite se retirer pour délibérer et répondre à deux questions principales. Nicolas Hulens a-t-il commis un meurtre? A-t-il volontairement tué Myriam Lechien? Et puis son acte était-il prémédité? A-t-on affaire ici à un assassinat, Stéphanie Vendrec?
16: Sur la question du meurtre, toutes les parties se rejoignent, y compris la défense. Hier, Jean-Philippe Mayence, l'avocat de l'accusé, a même insisté sur le fait que celui-ci, lui-même, demandait que son acte soit qualifié de meurtre. Sur la préméditation, là, les parties s'opposent. Elle ne fait aucun doute pour les parties civiles, comme pour le ministère public, qui défend les intérêts de la société. Dans son réquisitoire, l'avocate générale s'est dite intimement convaincue que Nicolas Hulens était dans un état mental suffisamment stable pour commettre les faits. La défense, elle, plaide le contraire. L'acte a été commis, dit-elle, dans le cadre d'un débordement émotionnel par un homme qui n'a pas eu le temps de reprendre son calme et ses esprits ni de réfléchir à la portée de son geste. Une défense pour qui ce n'est pas l'argent, mais plutôt une profonde souffrance qui aurait poussé Nicolas Hulens à commettre son acte.
12: Le gouvernement fédéral est toujours à la recherche de solutions pour confectionner son budget. Il faut trouver 10 milliards d'euros. Le Premier ministre a présenté une nouvelle note de compromis ce week-end, mais sans convaincre. Alors, une des pistes utilisées par bon nombre de gouvernements depuis maintenant plus de 20 ans, eh bien, c'est de permettre des régularisations fiscales pour des revenus cachés au fisc. Le gouvernement de Weaver a d'ailleurs lancé la sienne il y a un peu plus d'un an. 205 millions ont été déclarés et 235 dossiers ont été ouverts, Marc Cielero.
17: Depuis le mois d'août 2025, via les pénalités liées à cette nouvelle régularisation, l'État a touché 45 millions. Et pour l'année 2026, selon des estimations du SPF Finance, ça pourrait tourner entre 75 et 90 millions. On est loin des rentrées des régularisations fiscales précédentes qui ont rapporté à l'État plus de 2 milliards. Pour Sabrina Scarna, avocate fiscaliste, les conditions de cette déjà cinquième régularisation en 20 ans peuvent expliquer ces montants beaucoup moins importants.
18: Imaginez que vous n'ayez pas déclaré des commissions que vous auriez perçues à l'étranger, donc des revenus professionnels. Eh bien, si vous aviez accumulé sur une période prescrite, donc il y a plus de 7 ans, ça vous coûtera 45%, ce qui en soi, ça n'est pas très cher, si tout l'argent qui est à l'étranger est issu d'une infraction. Par contre, sur le non prescrit, donc les 7 dernières années, c'est 50% d'impôt, plus 30 points, donc ça fait 80% en tout, plus la TVA, plus la sécurité sociale, donc vous êtes au-delà de 100%. Donc évidemment, on peut comprendre qu'il y a peut-être beaucoup d'appelés, mais peu d'élus.
17: Et donc pour elle, le constat des rentrées pour l'État n'est pas surprenant.
12: Et notez que concernant donc la confection du budget au fédéral, les discussions reprendront demain puisqu'un nouveau cairn est prévu. C'est le 13 octobre que Bart De Wever doit faire sa déclaration de politique générale devant la Chambre. Côté bruxellois, Boris Dilliès, le ministre président, sera au Parlement ce matin pour débattre et voter son budget, conclu ce week-end. Un accord budgétaire bruxellois que fustige l'opposition qui parle, je cite, d'enfumage. Dans l'actualité internationale, les indépendantistes remportent les élections provinciales au Québec. Selon des résultats quasiment définitifs, ils remportent 28% des voix. Ils n'ont donc pas la majorité absolue, ce qui va compliquer la mise en œuvre de leur programme. Le parti a notamment promis d'organiser un référendum sur l'indépendance du Québec, mais pas avant la fin du mandat de Donald Trump, estimant le climat pas assez serein pour penser à l'avenir. Et puis la mort de l'écrivain britannique Geoffrey Archer à l'âge de 86 ans. Son éditrice chez HarperCollins parle de lui comme d'un maître conteur et rêve de tout éditeur. Auteur à succès, Geoffrey Archer a vendu vendu plus de 300 millions d'exemplaires de ses romans. Le dernier, Adam et Ève, paraît justement aujourd'hui. Il était aussi connu, Jeffrey Archer, comme personnalité politique au Royaume-Uni dans les années 80 et 90. Il a notamment occupé le poste de vice-président du Parti conservateur. En football, ils y ont cru, mais les Diables Rouges se sont inclinés hier soir face à la France. La Belgique menait pourtant 0-1 jusqu'à la 77e minute de jeu. Mais la France, avec Olis Doué et Cherki, a fait basculer le match. Victoire 4-1 pour les Bleus et une 7e défaite consécutive donc face aux Français. Nathan Ngoy, défenseur central des Diables.
19: Perdre 4-1, c'est pas gai, surtout qu'on est en train de mener. Donc, je pense qu'il y a des leçons à tirer de ce match. Il faut qu'on apprenne de nos erreurs. On a commencé à reculer, on a commencé à plus jouer. Et ça nous a coûté cher ce soir.
20: Ouais, est-ce que l'équipe semblait un peu fatiguée en fin de rencontre alors qu'on tient jusqu'à la 77e minute, hein, ce 0-1?
19: Fatiguée, je n'avais pas l'impression. Après, peut-être qu'il y a des joueurs qui ont plus joué d'autres. Mais après, si c'était fatigué, ça, je ne sais pas. Il faut qu'on se garde nous-mêmes. On a commencé à perdre trop de ballons, on a commencé à reculer. Et je pense que c'était une erreur de notre part.
12: Voilà donc une interview réalisée par Vincent Langendries. De son côté, l'Italie a battu la Turquie 3-1. Résultat, la Belgique glisse provisoirement à la 3e place du groupe. Les deux derniers matchs de cette phase de groupe de la Ligue des Nations se disputeront à la mi-novembre. Ce sera en Turquie et puis à domicile contre l'Italie. Voilà qui marque la fin de ces infos. Que vous soyez, merci de nous écouter.
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0: Merci Florence, et on repart en musique avec AC/DC.
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0: Highway to Hell, et CDC en 1979, il est 7h13, nous sommes mardi matin le 6 octobre, bonne matinée tout le monde, et bienvenue aussi à toutes celles et ceux qui viennent d'arriver, installez-vous à votre aise, détendez-vous, on s'occupe de la musique jusqu'à 10h, c'est le principe de Coffee on the Rocks chaque matin entre 6h et 10h sur Classic 21, et toute cette semaine, vous le savez, si vous êtes des fidèles, et si voilà, vous venez de découvrir Classic 21, parce qu'on est content aussi d'accueillir de nouveaux auditeurs et de nouvelles auditrices chaque jour, et bien sachez-le, durant 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On a beaucoup de musique aussi au programme ce matin avec Molotovs d'ici quelques instants, de Stray Cats ou encore Bryan Adams. Et puis le journal du rock de Marie-Amélie Mastin qui nous rejoindra en studio à 7h30.
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0: Mais avant cela, sur l'album Coming Up, sorti au cœur des années 90, on est en 1996, donc voici Suède avec Trash sur Classic 21.

0: Trash, Suède, sur Classique 21. Tout à l'heure avec Marie-Amélie en studio à 7h30 dans le Journal du Rock, on vous parlera du festival Power to the People qui a eu lieu le week-end dernier dans le Maryland. On vous parlera de l'affiche aussi qui était prestigieuse. On vous détaillera tout cela tout à l'heure. On parlera aussi d'Axel Red qui a retrouvé Renaud pour une nouvelle chanson. Vous entendrez un extrait tout à l'heure. Et puis on parlera aussi de Paul McCartney avec une performance qui était passée un petit peu inaperçue. Ça s'était passé en juillet dernier lors du mariage de Taylor Swift et du joueur de foot américain Travis Kelce. Et donc on reviendra sur cette performance de Paul McCartney avec un morceau qu'il n'avait plus interprété sur scène depuis 1964. On vous donne les détails tout à l'heure à 7h30.
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c'était les Molotovs sur Classic 21. Il est 7h22, place au live. Ce matin, on va partir du côté de la Suisse, si vous le voulez bien. On est au Montreux Jazz Festival avec absolument pas du jazz à vous proposer ce matin, puisque le 10 juillet 1981, sur la scène principale du Montreux Jazz Festival, se produisaient les Stray Cats, que l'on retrouve ici avec Runaway Boys en live.

0: Runaway Boys, enregistré le 10 juillet 1981 au Montreux Jazz Festival. C'était le Stray Cats sur Classique 21. Côté météo, ce matin, on a 7 degrés sur Namur, Charleroi, 9 degrés sur Liège et Mons, 10 degrés à Bruxelles ou encore 13 degrés au littoral. Cet après-midi, ça va remonter. On aura entre 19 et 24 degrés. Ce sera couvert sur le nord ce matin, dégagé ailleurs. Et puis cet après-midi, soleil pour tout le monde.
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0: Antoine, 7h30, oui. On s'intéresse aux axes vers la capitale.
11: Exactement, avec les ralentissements qui s'intensifient. Le 40 venant de Gand, vous perdez 25 minutes, 15 minutes sur le 19 venant d'Anvers et 20 minutes sur le 40 venant de Liège. Ailleurs, pas plus de 10 minutes, une fois sur le ring de Bruxelles. Des soucis toujours à Grand Bigard, deux bandes sont neutralisées vers Zaventem, côté temps de parcours pour ce ring. Grand Bigard, Roulué, 10 minutes, Ytre, Zaventem, 15 minutes supplémentaires et dans les transports en commun. Le souci qu'on avait tout à l'heure du côté de Charleroi a été résolu. Charleroi Central Fleurus, par contre, on nous signale à présent des retards possibles sur la ligne Bruxelles-Luxembourg, durée indéterminée suite à une panne d'aiguillage.
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0: Dans l'actualité, journée de mobilisation en France, les enseignants, syndicats et partis de gauche vont rejoindre les lycéens pour manifester partout dans le pays. Le gouvernement, lui, redoute que ce soit une journée de colère qui embrase la France. En Belgique, on ne sait pas encore très bien de quoi la journée sera faite, mais hier, il y a eu des manifestations d'étudiants à Liège, Mons, Charleroi. Par endroits, ça a dégénéré. Les manifestants disent avoir été débordés par des inconnus. La police, de son côté, se prépare à d'autres actions à venir. Le jury entre aujourd'hui en délibération aux assises du Brabant Wallon à Nivelles pour déterminer si Nicolas Hulens est coupable du meurtre de sa belle-mère Myriam Lechien le 29 mars 2023 au 1 et surtout s'il a prémédité son geste, ce qui lui vaudrait une condamnation pour assassinat. Et puis en sport, les Diables Rouges y ont cru jusqu'au quart d'heure final, mais au final, ils ont subi une nouvelle défaite hier soir contre la France. La Belgique menait 0-1 jusqu'à la 77e minute de jeu avant de prendre 4 buts durant le dernier quart d'heure.
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0: Elle avait pris une petite semaine de break et on est très heureux de la retrouver ce mardi matin.
15: Bonjour Raphaël.
0: Bonjour Marie-Amélie Mastin.
15: Ça me fait du bien.
0: Ouais, je peux vous comprendre, effectivement. Ouais. Allez, c'est parti pour le journal du rock.
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16: Et on reparle de cette soirée historique samedi dans le Maryland pour la première édition de son festival Power to the People. Tom Morello avait convié du beau monde et c'est Bruce Springsteen qui a mené le final. Joan Baez à ses côtés pour du Dylan, Dave Grohl sur Rocking in the Free World de Neil Young et puis tous les artistes réunis pour chanter John Lennon. Plus tôt, Serge Tankian avait repris Like a Stone d'Audioslave en hommage à Chris Cornell et Jack Black s'était offert Walk This Way avec Run DMC, foulard au pied de micro façon Steven Tyler. 24 ans après Manhattan Kaboul, Axel Red et Renaud se retrouvent. Leur nouveau titre, Chanter pour elle, est sorti ce 30 septembre.
17: Moi je veux chanter tout seul,
16: La chanteuse belge le présente comme une suite spirituelle qu'on devait à toutes ces femmes, une référence directe aux femmes privées de leur liberté, avec l'Afghanistan en toile de fond. Renaud, lui, n'apparaît que quelques secondes vers la fin du morceau, lorsque le texte revient à Kaboul. Pas vraiment un duo, plutôt un coucou. C'est d'ailleurs ce mot-là qu'Axel Red avait elle-même utilisé pour annoncer la collaboration. Au mariage de Taylor Swift et de Travis Kelce en juillet dernier à New York, Paul McCartney a sorti des cartons un morceau qu'il n'avait plus joué sur scène depuis 64, « I want to hold your hand ». La raison est plutôt simple, Taylor Swift le lui avait demandé. C'est ce qu'il a confié cette semaine sur le plateau de Jimmy Kimmel Live. Le classique des Beatles, premier numéro 1 américain du groupe, avait donc tout pour coller à l'occasion. Paul McCartney aurait même glissé à la mariée « Tu devrais chanter avec moi et la chanter à ton homme ».
0: Ah ben voilà, c'était encore bien complet comme à chaque fois, ma chère Marie-Amélie.
16: Mais écoutez, on essaye d'être le plus exhaustif possible et s'il manque des infos, les autres sont sur notre site, hein, RTBF Actu.
0: Bien évidemment, merci beaucoup, on vous retrouve à midi.
16: J'y serai.
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0: en 1982 sur l'album Business As Usual. C'était les Australiens de Men At Work avec Down Under, une chanson qui, figurez-vous, en 2007 a été accusée de plagiat parce que ils auraient pris la partie de flûte que vous entendez dans la chanson. Je pense qu'on l'entend de nouveau. Voilà, en tout cas, le petit morceau de flûte qu'on entend là, ça viendrait en fait d'une comptine australienne qui date de 1930. Donc ça remonte quand même à longtemps. Et c'est seulement en 2007, en fait, que ceux qui ont hérité de ces droits, qui est une maison d'édition qui s'appelle Larrikin, c'est une maison d'édition australienne, eh bien, suite à une question dans un jeu télévisé, la question était, ben tiens, le petit morceau de flûte dans la chanson Down Under de Men At Work, d'où vient-il? La réponse était, ben, de la comptine qui, elle, s'appelle, attention, c'est Kookaburra Sits in an Old Gum Tree. Et donc la réponse a été donnée et le boss de la maison d'édition s'est dit, mais oui, mais en fait, nous, on a les droits de ce truc. Et donc en 2007, ils ont porté plainte. Trois ans plus tard, en février 2010, la Cour fédérale australienne a donné raison, figurez-vous, à la maison d'édition. Et donc maintenant, ça doit être crédité et il y a une partie des droits qui doivent être reversés parce qu'effectivement, le morceau de flûte a clairement été repris de cette comptine et qui datait de 1930, à mon avis, quand ils ont enregistré la chanson. Ils n'ont pas pensé que 40 ans plus tard, on allait leur, voire même 50, leur reprocher la chose. Et pourtant, c'était chose faite en 2007. Dans quelques instants, lui, pas de plagiat à son actif, en tout cas pas de connu. Voici Robbie Williams qui arrive avec Come and Done.
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Come and Done, Robbie Williams sur Classique 21. Bonne matinée avec nous, il est 7h43 et pour la suite, Tom Petty nous rejoint sur antenne. Voici I Won't Back Down ce matin dans Coffee on the Rocks sur Classique 21.

Youngblood, Aerosmith et Lenny Wilson, la star de la country américaine, c'était Wild Woman sur Classic 21. Il est 8h10 et là on a le Jefferson Airplane qui arrive.

Shine a Light, Bryan Adams, qui sera bientôt en concert en Belgique. Ce mois-ci, ce sera le 15 octobre au Sport Palace d'Anvers avec Classic 21. On le retrouve ici en 2019 avec Shine a Light. On a la météo complète avec Théo qui arrive dans quelques instants. Le temps pour nous d'écouter Mumford & Sons avec Hoosier. Voici Rubber Band Man sur Classic 21 dans Coffee on the Rocks.

0: Théo, on va profiter du soleil aujourd'hui avant que le temps commence à changer demain.
1: Exactement, Raphaël. Retour des pluies pour demain après-midi. Mais avant ça, en effet, ce matin, on attend déjà beaucoup de soleil. Alors, quelques bandes de brume et de brouillard qui pourraient tout de même être un petit peu persistants sur les Flandres et jusqu'à Anvers. Mais sinon, au sud et à l'est de Bruxelles, le ciel sera déjà parfaitement serein au réveil. Pour les températures, on attend de 7 à 13 degrés ce matin. Et puis cet après-midi, pas beaucoup de changements. Toujours beaucoup de soleil, quelques nuages à l'ouest. Mais sinon, ailleurs, le ciel sera bleu azur. Les températures iront de 19 à 24 degrés.
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0: Bon mardi matin, il est 8h. Et on part sur le 411, Antoine.
5: Exactement, et on est moins jouette sur le 411, malheureusement. On a quelques soucis entre Arlon et Capelun vers le Luxembourg. Accident au niveau de l'A6 à Mamers. Vous perdez une trentaine de minutes direction Luxembourg. Ralentissement dans les principaux chantiers. C'est le cas sur le 40 à Votem, sur le R3 à Mariembourg, sur le 42 à Spy ou le 411 à Vierde. Vous perdez dans tous les cas au maximum, je vous rassure, une dizaine de minutes. Du côté des axes qui mènent à Bruxelles, en moyenne 15 minutes perdues, plutôt 25 sur le 40 venant de Liège et le 40 venant de Gand. Et puis une fois sur le ring de Bruxelles, l'accident est terminé à Grand Bigard. Les tronçons les plus ralentis, c'est Grand Bigard, Roulu, Saint-Etienne, 35 minutes perdues, Itre, Zaventem, 30 minutes perdues.
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0: Ah, c'est Florence qui nous informe, bonjour.
8: Bonjour à tous, nouvelle journée de mobilisation en France. Les lycéens se rassemblent au niveau national avec des manifestations annoncées un peu partout. Chez nous aussi, la colère gronde avec de nouveaux appels à manifester pour aujourd'hui de la part des étudiants. Ils y ont cru, les Diables Rouges en football menaient 0-1 face aux Français avant de prendre 4 buts dans le dernier quart d'heure de jeu. Bienvenue à tous. Il y a donc encore des appels à la mobilisation dans les écoles francophones aujourd'hui. Des appels, des rumeurs qui circulent sur les réseaux sociaux entre élèves. Mais impossible à cette heure de savoir l'ampleur que va prendre le mouvement de protestation des élèves aujourd'hui en Belgique. Guillaume Gossen, c'est administrateur du comité des élèves francophones. Il nous explique que ce que réclame le mouvement en Belgique n'est pas qu'un simple copier-coller du mouvement des lycéens en France.
9: Tout comme les élèves français, des meilleurs bâtiments, des meilleures conditions de travail, des horaires plus adaptés, on en a déjà souvent parlé. Mais il y a aussi, surtout, des professeurs disponibles, des professeurs qui ont des emplois du temps qui nous permettent de nous consacrer du temps, de développer des sorties pédagogiques, d'investir dans la culture pour les jeunes, surtout ceux qui ont moins accès. Et donc vraiment une meilleure éducation dans l'ensemble, en fait. Et surtout, dans les écoles, il n'y a pas réellement ce tremplin d'expression, cette capacité à avoir des structures sécurisantes et sécurisées pour que les élèves puissent donner leur avis et puis le faire remonter aux politiques. Il n'y a rien d'assez structurel et assez solide.
8: Et en France, justement, aujourd'hui est une journée de mobilisation nationale. C'est l'acte 3, une référence au mouvement des Gilets jaunes. Les lycéens pourront compter sur le soutien des profs, des syndicats, des partis de gauche pour les manifestations prévues un peu partout dans le pays. On retrouve notre correspondante à Paris, Adeline Percept. Alors, quelle que soit la suite et l'issue de ce mouvement, en tout cas, il aura marqué l'histoire de la France.
10: Il a fallu à peine 10 jours pour qu'un blocage organisé le 21 septembre dans un lycée de banlieue parisienne à Créteil se transforme en mouvement lycéen national. Jeudi dernier, 30% des lycées français étaient bloqués. De Lille à Marseille, les jeunes dénoncent tous le manque de moyens pour leur éducation.
11: Il y a les plafonds qui manquent de nous tomber dessus.
12: Il y a des couloirs où il y a des fuites. Moi, je me souviens l'an dernier, il y avait un couloir entier où il y avait plein d'eau partout.
13: Un établissement sur deux sont en sous-effectif. Des établissements où il n'y a pas d'infirmière scolaire, où il n'y a pas d'assistante sociale. Des établissements où il n'y a pas de prof de philo et de français pendant les années du bac. Pendant plusieurs mois, ils sont non remplacés. Ça, c'est inadmissible.
8: Et aujourd'hui, Aline, c'est donc l'acte 3, une grande journée de manifestation. Et le gouvernement essaie d'apaiser les esprits.
10: Aujourd'hui, des manifestations sont organisées dans une trentaine de grandes villes. Après sa rencontre avec quelques lycéens, hier, le ministre de l'Éducation, Édouard Geffray, a annoncé la mise en ligne d'une plateforme sur Internet qui doit permettre aux jeunes d'exprimer leurs doléances, opération déminage.
14: C'est une plateforme qui dira aux lycéens « vous avez la parole » et qui permettra à chaque lycéen de France, s'il le souhaite, d'envoyer l'ensemble de ces difficultés et de ces attentes.
10: Là encore, cela rappelle les gilets jaunes. À l'époque, pour mémoire, les cahiers de doléances sont restés largement lettres mortes.
8: Et depuis le début de la contestation étudiante en France, on dénombre plus de 700 blessés dans les forces de l'ordre, une centaine parmi le personnel de l'éducation et plus de 200 parmi les élèves. Hier à Lens, un adolescent de 15 ans a eu la main arrachée par une grenade des forces de l'ordre. On enchaîne à présent avec ce constat. Deux jeunes adultes sur trois en Europe affirment avoir vécu au moins ce qu'on appelle une expérience négative de l'enfance. Qu'il s'agisse d'un abus sexuel, de violence, de négligence ou d'un parent défaillant. C'est ce que révèle une nouvelle et importante étude, enquête de l'Organisation mondiale de la santé qui a été menée auprès de 26 000 jeunes européens et parmi eux un millier de Belges de 18 à 30 ans. Des résultats qui n'étonnent pas le délégué général aux droits de l'enfant, Souleymane Lagdim.
4: On est une société qui est très très violente à l'égard des enfants. Il y a un dernier sondage qui a été fait récemment, notamment sur la question de l'inceste et qui chiffre, en fonction de la définition, entre 7 et 9% de la population belge aurait été victime d'inceste, qui est un chiffre quand même assez incroyable. Si on rajoute à ça l'exploitation sexuelle des mineurs, si on rajoute à ça les violences sexuelles que les enfants vivent en institution, et quand je dis en institution, c'est service résidentiel, école, etc. Si on rajoute les violences conjugales dont les enfants sont les victimes indirectes, si on rajoute toutes les situations de maltraitance et de négligence grave que ces enfants vivent, si on rajoute les enfants qui vivent avec des parents qui sont toxicomanes ou qui sont en très grande souffrance psychique ou psychiatrique, ben on voit que ça fait énormément d'enfants qui sont concernés. Et tout cela va fragiliser le parcours de vie de tous ces enfants lorsqu'ils seront adultes.
8: Interview réalisée par Joanne Montet. En bref, le procès de Nicolas Hulens touche à sa fin devant la cour d'assises du Brabant Wallon. L'accusé aura une dernière fois la parole aujourd'hui. Ensuite, les jurés entreront en délibération. Nicolas Hulens est poursuivi pour le meurtre de sa belle-mère, Myriam Lechien. Il reconnaît l'avoir tué, mais affirme ne pas avoir prémédité son geste. Préméditation ou pas, ce sera l'une des questions auxquelles les jurés devront répondre. En football, une nouvelle défaite pour les Diables Rouges face à la France. La Belgique menait 0-1 jusqu'à la 77e minute de jeu. Ensuite, tout a basculé. Victoire 4-1 pour des Bleus, tout simplement beaucoup plus fort. Écoutez les regrets du diable Timothy Castagne.
15: Ouais, c'est dommage. Surtout quand on gagne 1-0 comme ça, on ne peut pas concéder 4 buts en si peu de temps, même si évidemment ils ont des grands joueurs, mais je pense qu'on leur donne aussi un peu trop d'espace. On peut jouer bloc bas, mais on doit garder notre agressivité et pas les laisser rentrer dans le rectangle aussi facilement. Pour moi, ça, c'est mental à la fin. Parfois aussi, évidemment, tu te mets dans une mentalité de on ne doit pas encaisser, on doit garder le résultat. Au lieu de se dire qu'on peut essayer de continuer à jouer et de marquer un deuxième en deuxième mi-temps. Et évidemment, niveau mentalité, ça te fait passer un peu en dessous.
8: Interview réalisée par Manuel Jousse. Dans le même temps, l'Italie a battu la Turquie 3-1. Résultat, la Belgique glisse provisoirement à la troisième place du groupe. Les deux derniers matchs de cette phase de groupe de la Ligue des Nations se disputeront à la mi-novembre. Ce sera le 12 en Turquie et puis le 15 à domicile contre l'Italie. Voilà qui marque la fin de ces infos. Que vous soyez, merci de nous écouter.
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0: Merci Florence et on retrouve Genesis.
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0: I Can Dance, Genesis sur Classique 21. Allez, c'est reparti pour une nouvelle heure ensemble. Nous sommes mardi matin, le 6 octobre. Il est 8h11 et à 9h moins le quart, eh bien, on retrouvera Jules pour le billet d'humour du mardi. En attendant, on aura le quiz d'ici quelques instants avec notre championne Stéphanie qui progresse l'air de rien dans son parcours. Elle a eu 60€ hier, 60€ cumulés. Elle va donc tenter les 80 ce matin et peut-être, si elle décide de tout remettre en jeu, si ça se passe bien, peut-être les 100€ à portée de main demain matin. Mais une chose à la fois, peut-être 80 d'ici quelques minutes. De la musique aussi à vous proposer dans les prochains instants, avec notamment Elton John ou encore le tout nouveau single de Greta Van Fleet. On parlera d'économie à 8h30 avec Hamid Faljaoui. Bref, voilà, le menu est bien complet. 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

0: I'm Still Standing, Elton John.
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0: Bonjour Stéphanie, comment allez-vous ce matin?
3: Bonjour, super, merci.
0: Voilà, et encore un petit rayon de soleil, il faudra en profiter parce que demain le temps change. L'automne arrive vraiment, il paraît.
3: Ouais, bon, on va en profiter aujourd'hui.
0: Exactement, et puis ce sera le retour de la pluie aussi, je pense, pour la fin de semaine. Ce qui est pas plus mal, hein, puisque certains étaient en manque d'eau, ouais, pour notamment les citernes ou encore les cultures. Donc voilà, la bonne nouvelle, c'est que la pluie revient quand même fin de semaine. Stéphanie, en forme donc ce matin. Je le rappelais avant les disques, vous avez cumulé 60 euros jusqu'à hier. C'est très bien. Hier, c'est passé un peu juste, mais c'est passé quand même, Stéphanie,
3: ouais,
0: c'est le principal. Donc ce matin, on a trois nouvelles questions pour vous. Vous avez révisé un petit peu, vous vous êtes un petit peu entraîné peut-être pour vous repréparer pour cette nouvelle session.
3: Non, après écouter la radio.
0: C'est déjà pas mal, hein, c'est déjà pas mal parce que si vous l'avez remarqué, il y a quand même des questions qui reviennent aussi du Journal du Rock. Donc si vous êtes attentif ou attentif au Journal du Rock, de temps en temps, il y a des questions qui sont reprises là, dans la semaine ou dans les deux, trois semaines qui suivent. Donc voilà, je vous dis ça, je vous dis rien. Si un jour vous voulez vraiment performer dans le quiz, suivez bien le Journal du Rock à réécouter sur Ovio ou encore sur notre site classique21.be. Ah, bon, ben allez, si vous jouez en équipe, tout ira bien. Qui joue avec vous, Stéphanie?
3: Alexandre, qui est à côté de moi.
0: D'accord. Ben, écoutez, on va croiser les doigts pour vous deux. Vous me donnez le top départ et on va tenter donc 20 euros supplémentaires, c'est-à-dire 80 euros peut-être pour vous ce matin, Stéphanie.
3: Top départ.
0: Écoutez bien. Quel morceau d'AC/DC, présent sur l'album Back in Black, s'ouvre sur un son de cloche, une cloche de 900 kilos, en hommage à Bon Scott?
4: Hells Bells.
0: C'est le fiston qui a donné la réponse. Effectivement, bravo. Question numéro 2. Elle est peut-être un peu plus compliquée. Quel est le nom du groupe légendaire formé par les frères Ray et Dave Davis?
3: Oui,
0: vous avez le titre de la chanson, mais vous n'avez pas le groupe. Ah, c'était les Kings.
3: Mais oui, oh là là, mon Dieu, je savais.
0: C'était les Kings. Bon, écoutez, rien n'est perdu. La dernière, elle est accessible. Écoutez bien, ma chère Stéphanie. Complétez ce duo. Quelle chanteuse accompagne Dave Stewart dans Eurythmics?
3: Annie
0: Lennox. Oui. Oh là là, dites-moi, vous nous faites le petit frisson chaque matin. Hein, effectivement, Annie Lennox, Dave Stewart, le duo anglais de Eurythmics. Donc, ça fait deux bonnes réponses.
3: Pardon,
0: je perds
3: deux ans de ma vie, en fait.
0: Non, ne perdez pas des années de vie. Vous êtes là pour jouer, juste. Ce n'est qu'un jeu. 80 euros donc cumulés ce matin, ma chère Stéphanie. Bon, c'était encore chaud. Donc, je vous pose la question protocolaire. Est-ce que vous allez jouer la sécurité et embarquer les 80 euros ainsi que le mug? Et on en reste là? Ou bien vous tentez les 100 euros demain, si ça se passe bien, vous sécurisez la première centaine? Vous aimez le risque. J'aime beaucoup. J'aime votre sourire, en tout cas. Merci beaucoup, Stéphanie. On se rappelle demain et on tentera les 100 euros ensemble mercredi. D'accord?
3: Ça marche. Merci beaucoup.
0: Merci à vous. Bonne journée. Profitez du soleil. À la prochaine. Merci. Au revoir.
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0: Ah, c'était aussi sur le fil ce matin, mais c'est passé. Donc voilà, on est content pour Stéphanie, que l'on retrouvera demain matin pour peut-être donc 100 euros à l'issue du quiz de 8h15. Tout de suite, comme promis, le nouveau titre de Greta Van Fleet, ça s'appelle Tear It Down. Et c'est ce matin sur Classique 21.

0: Tear It Down, tout nouveau single de Greta Van Fleet ce matin sur Classique 21. Il est 8h23, dans un peu moins de 7 minutes. On retrouvera Hamid Faljaoui pour la rubrique Écho quotidienne. Hamid Faljaoui qui nous parlera de fossiles, de dinosaures ce matin.
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0: Chrome, c'était Steve Winwood sur Classique 21, l'essentiel de l'actu, l'économie et le point route arrive juste après ça.
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0: Antoine, 8h30, une bonne nouvelle annoncée.
14: Oui, effectivement, une fois n'est pas coutume, ça fait du bien. Le souci qu'on avait sur le 411 à ma mère, enfin l'A6 plutôt, a été libéré en direction du Luxembourg. Vous perdez à présent moins de 15 minutes contre 50 minutes tout à l'heure. Des ralentissements dans la plupart des chantiers. 3, vous perdez à Montigny-Utiel 15 minutes là-bas en direction d'Épigny. Des soucis également sur le 40 à Votem, 10 minutes vers Bruxelles actuellement. Au niveau des axes qui mènent à la capitale, ça coince sur le 40 venant de Gand, 25 minutes supplémentaires, et le 40 venant de Liège, 25 minutes aussi ailleurs, 10 minutes maximum. Et puis une fois sur le ring, Itre, Zaventem, 30 minutes supplémentaires, Grand Bigard, Woluwe, Saint-Etienne, 35 minutes supplémentaires.
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0: Dans l'actualité, journée de mobilisation en France, les enseignants, syndicats et partis de gauche rejoindront aujourd'hui les lycéens pour manifester partout dans le pays. Le gouvernement, lui, redoute que ce soit une journée de colère qui embrase la France. En Belgique, on ne sait pas encore très bien comment la journée va aller, mais hier en tout cas, il y a eu des manifestations d'étudiants à Liège, Mons, Charleroi. Par endroits, cela a dégénéré. Les manifestants disent avoir été débordés par des inconnus. La police, de son côté, se prépare à d'autres actions à venir. Le jury entre aujourd'hui en délibération assises du Brabant Wallon à Nivelles pour déterminer si Nicolas Hulen est coupable du meurtre de sa belle-mère Myriam Le Chien le 23 mars 2023 à Ohain et surtout s'il a prémédité son geste, ce qui lui vaudrait une condamnation pour assassinat. Et puis en sport football, les Diables Rouges ont subi une nouvelle défaite hier soir contre la France. La Belgique menait 0-1 jusqu'à la 77e minute de jeu avant de prendre 4 buts dans le dernier quart d'heure.
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0: Imaginez un objet qui valait 20 millions de dollars il y a 3 ans et qui aujourd'hui en vaut à peine la moitié. Pourtant, il n'a pas bougé, il est toujours le même.
18: Le marché de l'art est-il devenu complètement fou? Alors je me suis posé la question pas plus tard qu'hier en lisant le Financial Times, qui s'intéresse donc au marché des squelettes de dinosaures, et oui. Et vous allez voir que cette histoire en dit long sur la façon dont se fixe un prix, en tout cas quand les souvenirs d'enfance s'en mêlent. Il y a donc 3 ans, dans une grande foire d'art à Londres, on proposait un squelette de dinosaure pour la bagatelle de 20 millions de dollars. Et on le présentait comme un jeune T-Rex et on l'avait surnommé Chomper. Eh bien, ce même squelette de dinosaure sera vendu aux enchères à la fin du mois d'octobre chez Sotheby's à New York, mais sous un autre nom, Jody. Et cette fois, Sotheby's n'en espère que 6 à 9 millions de dollars seulement, si je puis dire. Autrement dit, sur le papier, ce dinosaure a perdu plus de la moitié de sa valeur potentielle alors qu'il n'a pas perdu un seul os. Alors, pour comprendre ce qui s'est passé entre les deux, il faut faire un petit détour par la science. Pendant des décennies, les spécialistes se sont demandé si ces petits tyrannosaures étaient des T-Rex adolescents ou une espèce à part. Et bien, l'an dernier, une étude publiée dans la revue Nature a tranché pour la seconde hypothèse. Et du coup, un autre dinosaure est devenu un nano-tyrannus. Et en perdant donc son nom de famille, il a perdu une bonne partie de son prix. C'est un petit peu comme si on découvrait qu'un tableau de Rembrandt avait en fait été peint par un de ses élèves. La toile reste la même qualité, mais sa valeur, elle, s'effondre. Alors le plus étonnant, c'est que ce nano-tyrannus est bien plus rare que le T-Rex. Et oui, d'après Sotheby's, on n'en connaît que 3 squelettes dans le monde. Et normalement, vous le savez, en économie, la rareté fait monter les prix. Seulement voilà, le T-Rex, il a un avantage énorme. Il a un agent publicitaire et cet agent s'appelle Steven Spielberg. Depuis Jurassic Park en 1993, toute une génération a grandi avec ce monstre en tête et sur ce marché, c'est clair, on paye la célébrité de l'animal au moins autant que ses os. Et d'ailleurs, le Financial Times raconte que les maisons de vente l'ont très très bien compris. Elles font maintenant des vidéos promotionnelles avec des violons dramatiques, façon bande-annonce, de films d'action. Et un influenceur américain, suivi d'ailleurs par des dizaines de millions de personnes, affirme même qu'un dinosaure rapportera plus que la bourse sur 20 ans. Et la spécialiste de Sotheby's reconnaît sur le site Artnet que certains acheteurs veulent tout simplement quelque chose avec des griffes et des dents qui a l'air bien féroce. Et visiblement, ça a l'air de marcher, puisqu'en juillet dernier, un vrai T-Rex adulte, baptisé Gus, est parti pour 50 millions de dollars, un record. Il faut dire qu'aux enchères, il suffit que 2 milliardaires qui veulent le même objet le même soir pour que le prix s'envole. Et pourtant, le Financial Times rappelle que ces acheteurs avancent tout de même à l'aveugle. Pourquoi ? Mais parce qu'il n'existe ni historique de prix fiable, ni système de notation des fossiles. Au fond, le prix d'un dinosaure, c'est ce que le plus riche de la salle accepte de payer ce soir-là. Alors chez nous, en Belgique, on a la chance d'avoir les iguanodons de Bernissart, une trentaine de squelettes découverts en 1878, au fond d'une mine de charbon du Hainaut. Et ils sont d'ailleurs exposés depuis plus d'un siècle au Muséum des sciences naturelles à Bruxelles. Et ils appartiennent à l'État. Et comme Spielberg ne leur a jamais donné le premier rôle, on peut dormir tranquille. Aucun milliardaire américain ne viendra frapper à la porte du musée pour nous les racheter.
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0: Mystery Train, c'était Lemon Straw.
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0: Dans quelques instants, place à l'humour, comme chaque mardi, avec Jules, qui est en studio avec nous. Jules, bonjour.
2: Bonjour Raphaël, bonjour à tous et à toutes.
0: Il est en forme ce matin.
2: Il est relativement en forme ce matin.
0: Et on va parler de bicyclette, tiens, dans quelques instants.
2: Mais oui, on va parler de selle de vélo.
0: J'ai hâte de savoir de quoi il s'agira. A tout de suite.
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1: Et donc, comme on le disait il y a quelques instants, Jules, nous allons parler de selles de vélo et on va précisément raconter comment Queen est devenu propriétaire de 65 selles de vélo. Et c'est pas une blague.
2: Oui, vous qui êtes intéressé par la bicyclette, oui. vous n'avez pas 65.
1: Je n'en ai pas, j'en ai 3-4, voilà. Mais 65, non.
2: Bicycle Race, c'est la chanson en question. Bicycle, hein, vous voyez très bien cette chanson, on va peut-être même l'écouter à la fin. Je l'ai entendue, cette chanson. J'ai toujours pensé que c'était une ode à la petite reine.
1: Oui.
2: Voyez-vous, je me voyais même enfant, goûtant à la liberté sur mon vélo, arpentant mon quartier.
1: C'est beau, j'ai l'image.
2: Oui, je ressentais cet immense et grisant sentiment de liberté que devait sentir Lance Armstrong sur son vélo. Enfin, avant de se faire choper pour dopage, bien sûr. Ah là, maintenant, il a le sentiment de liberté. Là, il s'est rapidement estompé pour laisser la place à la honte et au seum pour Lance Armstrong.
1: Un petit peu, oui.
2: Et puis, il y a quelques jours, en faisant mes recherches, j'ai vu le clip de Queen, Bicycle Race. Et là,
1: le choc pour vous.
2: Le choc, comme on dit en allemand. C'est pas un petit garçon épris de liberté qui va chez sa grand-mère pour le goûter dans le clip.
1: Non, c'est pas la même chose. Non.
2: Le clip, c'est 65 meufs qui font la course sur leur vélo et elles sont à poil.
1: Mais complètement.
2: Totalement
1: voilà.
2: À poil.
1: Oui.
2: Mon monde s'est écroulé, Raphaël.
1: On est loin du petit garçon, effectivement.
2: On m'avait caché le clip à l'époque, ça avait choqué tout le monde, il avait été interdit dans plein de pays. Note que tu fais le même aujourd'hui, le même clip, ça passe presque. Tu peux pas mettre que des nanas, mais ça passe, quoi. Tu vois, une course de tout nu, par exemple, c'est devenu courant maintenant.
1: Oui, il y a même une journée, je pense, du vélo tout nu.
2: Bah oui, il y a la World Naked Cycle Parade.
1: Ah bah voilà, voilà, justement.
2: Et puis, ici, en Belgique, on a la Cyclo Nudista.
1: Ah bah écoutez, ah, c'est un programme.
2: Un nom,
1: c'est, au moins, ça, tout est dit dans le titre. Hein, oui,
2: c'est des gens comme les autres, sur leur vélo, sauf que les sacoches sont pas à cheval. Elles sont sur le porte-bagage non plus. Voilà. Bon, vous avez compris. Et ils se baladent tranquille avec les sacoches à l'air. Donc voilà. Enfin, je peux vous dire que quand les mecs arrivent sur les pavés de la place Poulard, il n'y a pas que les freins qui couinent.
1: Non, ça ne doit pas faire du bien.
2: Je les ai vus personnellement. C'est génial. Hein, attention. Ils étaient au feu rouge. Devant moi, j'avais des centaines de vélos à l'arrêt.
1: Oui.
2: Et je vous laisse méditer ces deux derniers mots. Vélo à l'arrêt. Bref. 65 mannequins. Que des filles enfourchent les vélos, font la course à Wimbledon, un terrain de course en gazon et sable pour les lévriers.
1: D'accord.
2: Tout le monde connaît le nom de la femelle du lévrier. Voilà, tant mieux pour vous. Nous n'irons pas sur ce terrain glissant. Raphaël, je vous voyais déjà en train de lever la main. Non. Voilà. Sauf que, bon, le loueur, quand il a compris, le loueur de vélo, quand il a compris, on avait raidé ses bicyclettes de location, toutes kikines dehors, il a dit, ah ben non, moi je reprends pas ces trucs dégoûtants. Rendez-moi mes deux roues. ES à la fin pour le roue, rien, pas de X. Voilà, pas de problème. Et payez-moi des selles neuves, nom de Dieu. Voilà, c'est là qu'on voit que ça s'est passé il y a longtemps. Parce qu'aujourd'hui, des selles d'un clip de Queen chevauchées par des mannequins à poil, vous me le disiez vous-même hors antenne, Raphaël, tu revends ça une fortune sur pervers.com.
1: Oh, moi, je vous ai rien dit du tout en tête. Je vais avoir des ennuis. Je vais avoir des ennuis pour rien du tout.
2: Ouais, tu fais une vente aux enchères au profit d'une association féministe. Voilà, et tu génères plus de pognon que la chanson ne rapportera jamais. Bref, le loueur de vélo n'a pas saisi cette occasion. Mm-hmm. Il a préféré renouveler ses selles de vélo et on le comprend aussi.
1: Et on sait en fait, plus sérieusement, qui sont les mannequins du clip.
2: Non, ce que l'on sait, c'est qu'une boîte de production brésilienne les cherchait déjà en 2018, donc après le clip, et que le site officiel de Queen, ainsi que celui de Brian May, avaient relayé l'info. Ils ont mis tout le monde sur le coup, le public même, à coût de $500 par mise en contact.
1: Ah, c'était sérieux,
2: c'était
1: vraiment.
2: C'était pas mal.
1: Ouais.
2: Des enquêteurs et même des chasseurs professionnels qui auraient déclaré des cyclistes londoniennes, c'est pas comme l'ours d'Alaska ou le chevreuil bourguignon. Sans les selles, tu peux pas les identifier. Oui. Les chasseurs d'ours ne prennent pas de pincettes, effectivement. Et donc, la prod a été forcée de racheter ces selles de vélo sans les vélos, à une addition salée, pour un clip sans slip qui ne manquait pas de sel.
1: Joli. C'est un festival ce matin.
2: Sors de ce corps, il n'y a pas la place.
1: Il n'y a pas de place, sauf sur la selle. Merci beaucoup, Jules.
2: Mais avec plaisir,
1: et
2: Raphaël.
1: On va se quitter avec Bicycle Race, en ayant l'image maintenant. Grâce à vous, à la semaine prochaine.
2: À la semaine prochaine.
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0: Et heureusement pour le petit pont dans la chanson, le loueur n'a repris que les selles et pas les sonnettes. C'est ce qui fait tout le charme finalement de cette chanson. Bicycle Race, c'était pardon, Queen. Dans quelques instants, Def Leppard arrive juste avant la météo.
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0: Let's get rocking, c'était Def Leppard. Théo, on va profiter du soleil aujourd'hui avant que le temps commence à changer demain.
1: Exactement Raphaël, retour des pluies pour demain après-midi, mais avant ça en effet ce matin on attend déjà beaucoup de soleil. Alors quelques bandes de brume et de brouillard qui pourraient tout de même être un petit peu persistants sur les Flandres et jusqu'à Anvers, mais sinon au sud et à l'est de Bruxelles le ciel sera déjà parfaitement serein au réveil. Pour les températures, on attend de 7 à 13 degrés ce matin. Et puis cet après-midi, pas beaucoup de changements, toujours beaucoup de soleil, quelques nuages à l'ouest, mais sinon ailleurs le ciel sera bleu azur, les températures iront de 19 à 24 degrés.
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0: Bon mardi avec nous, il est 9h. Et Antoine, vous me disiez, mais pendant le top horaire, on va aller sur... Je n'ai pas entendu la
5: écoutez,
0: suite.
5: Donc on va où? Vous avez deux oreilles, faites un effort.
0: Oui, mais non,
5: même.
0: Non, une chose à la fois.
5: Oh,
0: une chose
5: enfants, à la fois. S'il vous plaît. On va sur la 602 avec une bonne nouvelle. C'est pour ça qu'on a le sourire.
0: C'est bien, oui.
5: De l'art de retomber sur ses pattes. Avec une chaussée qui a été libérée à hauteur d'Angleur. Les dernières files se résorbent direction Loncin. Et ça, évidemment, ça fait plaisir et ça donne le sourire. Souci à signaler sur la Nationale 5, Charleroi-Couvin, brûlé de pêche, passage difficile là-bas. Soyez prudents, kilomètre 103, des déchets de pneus sont présents sur la chaussée en direction de Couvin. Des soucis engendrés dans la plupart des chantiers en Wallonie, c'est le cas du côté de Votem, vous perdez 10 minutes vers Bruxelles. Pour les axes à la capitale, 25 minutes si vous venez d'Anvers, 20 minutes si vous venez de Liège et que vous arrivez donc à Oulu et Saint-Etienne, 15 minutes maximum sur les autres axes et une fois sur les rênes de Bruxelles. Accident à Grimbergen, bande de droite neutralisée vers Zaventem pour les temps de parcours. Grand Bigard, Oulu et Saint-Etienne, 30 minutes, Ytre, Zaventem, 30 minutes aussi.
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0: Et on s'informe avec Florence Urner, bonjour.
8: Bonjour à tous. En France, les lycéens se mobilisent aujourd'hui pour une journée de rassemblement national. Des manifestations sont prévues dans tout le pays. Fin de carrière internationale pour Lionel Messi en football. Il va disputer son tout dernier match avec le maillot argentin. Bienvenue à tous. En France, ce mardi est une journée de mobilisation nationale. Les enseignants, syndicats et partis de gauche vont rejoindre les lycéens pour manifester un peu partout dans le pays. Le gouvernement redoute que ce soit une journée de colère qui embrase le pays, François-Xavier Legrand.
9: 5000 gardes à vue, plus de 700 policiers et plus de 200 élèves blessés, dont l'un ayant perdu la main emportée par une grenade. C'est le bilan du mouvement de contestation des lycéens qui embrase la France depuis quelques jours. Aujourd'hui, la mobilisation lycéenne a pour nom Acte 3, une référence directe au mouvement des Gilets jaunes. Leur revendication davantage de moyens pour l'éducation nationale, des rénovations dans les lycées et des emplois du temps moins chargés. Des demandes qui nécessitent du temps et de l'argent, deux choses dont manque le gouvernement, qui pour l'instant souhaite calmer les esprits avant le début des manifestations. Édouard Geoffrey, ministre de l'Éducation.
10: Nous avons une journée de manifestation qui répond donc à un cadre légal. Je l'ai toujours dit, il faut s'inscrire dans la légalité qui doit être par conséquent protégée et respectée. Et ce cadre légal qui est celui de la manifestation, ce n'est pas celui du blocage, c'est-à-dire qu'on n'empêche pas ses camarades d'aller en cours. Mais en revanche, ceux qui souhaitent manifester pourront tout à fait le faire demain dans un cadre organisé pour porter des revendications, soit locales, soit nationales.
9: Les lycéens seront aujourd'hui rejoints par les syndicats qui souhaitent encadrer et protéger le mouvement. Enseignants et partis politiques de gauche seront aussi de la partie. Un ralliement qui fait craindre au gouvernement une convergence des luttes et une crise d'ampleur susceptible de durer.
8: Et les syndicats de la Confédération paysanne ont également appelé les agriculteurs à faire converger les luttes et rejoindre la mobilisation des lycéens à Paris. La manifestation est prévue à 14h, place de la République. Et chez nous aussi, des étudiants manifestent pour dénoncer les économies dans l'enseignement. À 7h, on signale quelques blocages devant des écoles de Liège. Des appels à manifester ont été lancés sur les réseaux sociaux, mais difficile de dire à l'heure quelle est l'ampleur que prendra le mouvement aujourd'hui. Dans l'actualité judiciaire, dernière prise de parole aujourd'hui pour Nicolas Hulens, jugé pour le meurtre de sa belle-mère Myriam Lechien. Le jury se retirera ensuite pour délibérer sur sa culpabilité. Nicolas Hulens a reconnu avoir tiré sur elle à 6 reprises. Toute la question est de savoir s'il avait prémédité son geste. Avez-vous bien reçu votre journal ce matin dans votre boîte aux lettres? Dans certaines régions de Wallonie, la distribution matinale des journaux chez les particuliers connaît en effet quelques couacs. C'est le cas dans le centre du Brabant-Wallon, du côté de Jambloux dans le Namurois. Des dizaines d'abonnés se plaignent de ne plus recevoir leur journal le matin. Depuis que la livraison des journaux a été retirée à Bipost par le précédent gouvernement fédéral, les éditeurs de presse ont dû se réorganiser et sous-traiter l'activité à des sociétés privées. Et les problèmes logistiques et de recrutement sont parfois difficiles à résoudre, comme a pu le constater Cédric Loriot.
11: Tous les jours. Tous les jours, on a des clients qui viennent chercher des journaux parce qu'ils n'ont pas reçu le leur.
12: Ce libraire de Sombref, près de Jean Blou, voit défiler constamment des lecteurs abonnés mécontents qui ne reçoivent plus leur journal chez eux, parfois depuis longtemps.
11: Certains, 2-3 jours, d'autres plusieurs semaines. Et ils commencent sérieusement à râler fortement parce qu'ils payent cet abonnement. Et ils sont évidemment ici obligés de repayer le journal.
12: Situation particulièrement compliquée aussi dans la zone Otigny, Rixensart, Grédoisseau. Les deux groupes d'édition de presse francophone, Rossel et IPM, qui ont dû reprendre à leur compte tout le réseau de distribution auparavant géré par Bipost, en sont bien conscients. Mais dans cette zone, la mise en place est plus difficile qu'ailleurs. Denis Pierrard, directeur général du groupe IPM.
13: On doit trouver une personne qui est d'accord de se lever à 2h ou 3h du matin, d'aller jusqu'à un dépôt, commencer sa tournée vers 5h avec sa propre voiture, d'avoir terminé à 9h. Il doit distribuer 120, 150 journaux. Ces personnes-là ont en général un deuxième job. Et donc, s'ils n'ont pas fini, les 10 ou les 15 ou les 20 journaux qui n'ont pas été distribués restent un peu en plan.
12: La distribution a été confiée à la société AMP qui tente de trouver une solution. Les deux groupes de presse assurent qu'ils dédommageront tous leurs abonnés.
8: En football, l'Argentine s'apprête à faire ses adieux à une idole. La nuit prochaine, Lionel Messi disputera son tout dernier match avec le maillot national. Fin de carrière internationale. Donc pour Lionel Messi, qui continuera à jouer en club à Miami, 85 000 fans argentins sont attendus la nuit prochaine dans le stade de Buenos Aires où les Argentins affronteront le Bénin en match amical. Un adversaire plutôt faible qui devrait permettre à Messi d'inscrire un ou ses derniers buts avec l'Argentine, Lise Burian.
14: Dernier tango à Buenos Aires pour le héros du peuple argentin. Léo Messi est attendu par tout un pays qui l'aura fait rêver pendant presque 22 ans. Presque parce qu'on l'oublie peut-être, mais il aura fallu du temps pour transformer en or tout ce qu'il a touché sous le maillot rayé blanc et bleu ciel. Une finale de Coupe du Monde perdue en 2014, des échecs en Copa América aussi, mais pas de quoi gâcher la fête de ce soir. Parce que le monde entier retient surtout les chefs-d'œuvre de l'artiste, ses dribbles, ses accélérations, son sens du jeu, ses 125 buts en 207 sélections et surtout l'apothéose au Qatar en 2022, sa Coupe du Monde. Messi a rendu à son pays son lustre perdu depuis les années 90 et l'Argentine va se retrouver un peu orpheline de son génie. Mais il reste tout de même 90 minutes à rêver face au Bénin. Léo Messi sera entouré de plusieurs équipiers champions du monde avec lui il y a 4 ans. On attend des surprises aussi bien sûr et l'équipementier de l'Argentine a sorti un maillot spécial pour l'occasion. Un numéro 10 collector, floqué d'or et du soleil de mai, symbole du pays, même si Léo Messi lui a peut-être bien fait un peu d'ombre ces deux dernières décennies.
8: Et puis place à la dernière course cycliste de la saison professionnelle en Wallonie avec Binche, Chimay Binche, quelques beaux noms au départ. Paul Magnier, Binyam Girmay ou encore Arnaud Delis. Et c'est à suivre en direct cet après-midi en télé sur Tipeee. Voilà qui marque la fin de ces infos. Que vous soyez, merci de nous écouter.
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0: Merci Florence, retour de l'actu à 10h.
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0: Sex on Fire, c'était Kings of Leon sur Classique 21. Il est 9h11, précise, nous sommes mardi matin, le 6 octobre, et on est très heureux évidemment de démarrer cette nouvelle heure avec vous dans Coffee on the Rocks. On est là jusqu'à 10h, vous le savez, comme chaque jour de la semaine, du lundi au vendredi, avec toujours des places à remporter pour le prochain concert de Placebo. 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Tout de suite, côté musique, on retrouve Electric Light Orchestra avec Evil Woman.
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0: Hélène Keller, c'est le nouveau single de Placebo. Ça veut dire que là, il vous reste un petit 10 secondes hein, jusqu'à la fin du disque pour terminer de nous envoyer vos SMS si vous voulez tenter de repartir avec vos deux places pour aller au Sport Palace d'Anvers le 1er novembre prochain. Applaudir le groupe, justement, c'est le cadeau de cette semaine dans Coffee and the Rocks. D'ici quelques instants, les Turtles arrivent avec Happy Together. C'est fini pour le concours.
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0: Coldplay sur Classic 21, 9h30 avec The Hardest Part. Et puis bravo à David qui habite du côté d'Épinois. C'est lui qui ira donc applaudir le groupe Placebo avec la personne de son choix le 1er novembre prochain en Anvers avec Classic 21, puisque c'est un concert Classic 21. Si malheureusement vous n'avez pas été sélectionné aujourd'hui, ou si vous avez loupé le titre de Placebo qui passait dans la playlist, eh bien rendez-vous demain entre 6h et 10h. J'aurai encore d'autres places à vous offrir. Le point route arrive.
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0: À 9h33, Antoine, on file sur la 54.
12: Et vous vous en souvenez cette fois-ci? Mais quel
0: talent. Oui, mais je l'ai écrit cette fois-ci. C'est bon, c'est pour ça.
12: Oui, mais non, me dévoilez pas tous les secrets non plus. Sur la 54 à hauteur de Timéon, c'est la bande de gauche qui neutralisait là-bas direction Charleroi. Comptez 15 minutes supplémentaires. Travaux sur le 40, votre thème, vous perdez 10 minutes, comme dans la plupart des zones de chantier en Wallonie. Et puis, au niveau des accès à Bruxelles, ça diminue lentement, mais ça commence à diminuer. Vous perdez encore une dizaine de minutes sur la plupart des axes. Côté ring de la capitale. À présent, c'est surtout le tronçon Grand Bigard, Woluwe et Saint-Etienne qui est le plus ralenti. Vous perdez toujours à cet endroit une bonne quinzaine de minutes et sur les autres tronçons, 10 minutes maximum.
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0: Sign of Time, c'était Prince sur Classic Inter.
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0: à plusieurs, c'était Arnaud.
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0: Antoine, on a un conducteur fantôme à signaler.
2: Oui, effectivement, on n'y peut rien, mais l'enchaînement n'est pas fou. Un souci sur la N4 Arlon-Namur. Conducteur à contresens, il y a quelques instants à hauteur de Waha, n'effectuez aucun dépassement. Tenez bien votre droite. N4 Arlon-Namur, conducteur à contresens à hauteur de Waha, n'effectuez aucun dépassement. Tenez bien votre droite.
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0: Et on va rester sur la route avec la thématique du jour dans la séquence Let's work together. On va parler de Go for Safe Driving avec son responsable coach, Rodolphe, qui est avec nous au téléphone. Rodolphe, bonjour.
4: Bonjour Raphaël.
0: Et donc j'ai découvert hors antenne, parce qu'on a discuté un petit peu de l'interview qui arrive ensemble, et j'ai découvert un mot que je ne connaissais pas du tout, c'est l'amaxophobie. Alors pour démarrer l'interview, Rodolphe, qu'est-ce que l'amaxophobie ?
4: Eh bien, c'est le terme médical qui concerne la peur au volant.
0: D'accord, donc il y a vraiment un terme scientifique, c'est prouvé, c'est quelque chose de réel, ce stress, cette anxiété qu'on a parfois quand on monte dans la voiture.
4: Exact. Donc c'est une phobie, beaucoup de personnes me téléphonent en essayant de... arrive chez moi parce qu'ils cherchent un médicament, un psy, pour essayer de gérer le problème. Mmh. Souvent, ils pensent qu'ils sont les seuls. Et puis, ils tombent sur mon site internet et qu'ils voient que c'est possible de gérer ça, de soigner ce souci par une formation.
0: D'accord. Le site internet, on va le donner d'ailleurs pour toutes celles et ceux qui sont concernés et qui nous écoutent. C'est www.amaxophobie.be. Donc, ça s'écrit AMAXOPHOBIE. On mettra toutes les infos sur classique21.be dans la rubrique Let's Work Together, quoi qu'il arrive. Mais vous avez quoi comme formation de base, en fait, Rodolphe, pour pouvoir gérer ce souci ?
4: Donc aujourd'hui j'ai 65 ans et j'ai fait de la compétition automobile depuis l'âge de 16 ans et puis j'ai appris sur le tas, donc je donne également des formations sur circuit où on est à haute vitesse et puis petit à petit les gens m'ont dit tiens je voudrais arriver à faire ce genre de... Et puis j'aide également les gens qui n'arrivent pas à avoir leur permis de conduire dû au stress. Et donc voilà, et donc je fais ça maintenant depuis presque 40 ans.
0: D'accord, et comment fonctionne l'accompagnement ? Bon, la première étape c'est de vous contacter via vos coordonnées ou le site internet. Et une fois qu'on a un contact avec vous, vous demandez quel type de peur, quelles sont les circonstances qui stressent au volant. Comment ça fonctionne après, Rodolphe ?
4: Exactement. Donc la personne me téléphone, explique un peu son parcours, et puis je lui propose donc de suivre une formation de 4 heures. Donc cette formation commence au départ de mon bureau. On sera devant un écran où je vais montrer des situations qui ont tendance à donner de la peur, de l'inconfort à la conduite. Et puis je vais leur poser la question en disant dans ce cas de figure, qu'est-ce que vous faites, pourquoi, comment. Évidemment, s'ils ont du stress, c'est qu'ils n'ont pas la bonne approche. Puis je demanderai également un petit peu quelques questions sur le code de la route qui sont vraiment importants, la priorité de droite, etc. Puisque bon, les règles ont de temps en temps changé. Et puis une fois que tout ça est revu, à ce moment-là, la personne prend le volant de sa voiture, de préférence, puisque c'est son environnement. Donc si on roule en Porsche, en Smart ou en camionnette, évidemment, ça va être le coaching va être différent. Et à ce moment-là, on fait des parcours par rapport au niveau de la personne. Et la plupart du temps, les personnes me disent toujours, voilà, dans le trafic en ville. J'ai pas de souci, mais c'est sur autoroute. Donc, plus de 70%, les gens me disent, rouler en ville, ça va. Évidemment, à Bruxelles, c'est pratiquement 30 km à l'heure. Ouais. Donc, ça veut dire qu'on passe les vitesses première, deuxième, à tout casser la troisième. Oui. Mais quand on va vouloir monter sur l'autoroute, il faut arriver à appuyer sur l'accélérateur, passer la 3, la 4, la 5, parfois la 6. Et surtout aujourd'hui, avec les voitures électriques qui sont gérés comme une voiture automatique, ça part comme une balle. Et puis, il faut aussi, quand on arrive à une vitesse assez élevée, maximum 120, on est bien d'accord, il faut aussi freiner tout ça. Donc, c'est la technique du passage des vitesses. Enfin, on regarde un petit peu les bases de la conduite.
0: Oui, j'allais dire.
4: Et puis, voilà, ça se gère très, très facilement.
0: D'accord. Et pour les personnes qui ont le permis, mais qui sont vraiment stressées suite à un accident ou à quelque chose dans le genre, vous retravaillez peut-être peut-être aussi sur simulateur ou non, c'est directement sur circuit ou route.
4: Non, c'est vraiment pas parce que justement chaque c'est vraiment en live. Mm-hmm. J'ai assez d'expérience pour ça, je n'ai jamais travaillé avec des doubles commandes et c'est pour ça que la partie théorique devant l'écran permet en fait d'avoir un échange où on voit que je suis pas du tout stressé, je vais mettre la personne en contact, en situation et elle va être habituée à écouter ma voix et évidemment bah moi je pense à ma sécurité
0: aussi,
4: donc automatiquement c'est la sécurité de la personne, donc on va pas brûler les étapes, on va vraiment faire étape par étape et ça se passe toujours très très bien.
0: D'accord, et ça prend combien de temps en moyenne justement pour effacer un peu cette amaxophobie de sa tête pour ne plus en souffrir?
4: En 4 heures de temps, déjà, la personne va comprendre que c'est tout à fait gérable. Mm-hmm. Il y a parfois des personnes qui reviennent pour une session de 2 heures ou parfois 2 ou 3 sessions. Tout dépend de l'âge, parce que si on a 18 ans ou si on a 75 ans ou 80 ans, c'est pas la même chose. Si la personne n'a plus roulé pendant une vingtaine d'années, j'explique que parfois il y a une personne, une dame qui va me téléphoner en disant voilà, j'ai 75 ans, j'ai eu mon permis à 18 ans, je n'ai jamais roulé parce que c'est mon mari qui a toujours pris le volant. Mm-hmm. Malheureusement, il est décédé. J'ai sa voiture dans le garage, j'ai mon permis, mais j'ai plus roulé depuis 40 ans.
0: Donc il faut repartir à zéro.
4: Voilà, exactement.
0: D'accord, parfait. Écoutez, vous êtes situé du côté de Kreinheim, on est donc en région bruxelloise. Vous bossez, en tout cas, les cours sont possibles durant les jours ouvrables.
4: Partout, donc je vais en France, en Suisse, des personnes qui ont peur de rouler en montagne, donc tout ça, je me déplace, il n'y a pas de souci.
0: D'accord, vous parlez français, néerlandais, anglais, donc on peut faire les cours dans toutes les langues, mm-hmm. Ce sont des sessions de base de 4 heures, voilà, le site internet, on le rappelle, c'est www.amaxophobie.be, si vous avez la peur de conduire, la peur de monter en voiture sur autoroute, si vous êtes stressé, si vous êtes tendu quand vous montez dans la voiture. Ouais. Sachez qu'il y a moyen de venir à bout de ce stress grâce à la méthode de Rodolphe, donc ancien pilote sur circuit. Donc Amaxophobie, A-M-A-X-O-P-H-O-B-I-E, amaxophobie.be, même si vous nous écoutez à l'étranger via les applications, même dans le nord de la France. Voilà, Rodolphe est peut-être l'homme de la situation pour vous sauver sur la route. Merci.
4: Et pour faire plus simple, donc stressauvolant.be ou peuren-voiture.be, vous tombez également sur le site Amaxophobie.
0: Bon, voilà. Comme ça, tout est dit. Et sinon, classique21.be, rubrique Let's Work Together. Merci beaucoup, Rodolphe.
4: Bonne route à tous.
0: Merci, à bientôt, au revoir.
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0: Traveling, c'était Muse sur Classique 21.
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0: Bon, mea culpa, j'ai envoyé le disque un petit peu trop tard. Mais bon, on aura l'occasion de le réécouter cette semaine. Paul Simon avec Modern Child Reunion. Demain, tiens, pourquoi pas. On va bientôt faire tomber la petite laine matinale, Théo.
1: Eh bien oui, c'est vrai. Il faisait encore un petit peu frais au réveil, mais là, ça y est, le thermomètre commence à prendre de belles couleurs. Il fera déjà de 13 à 17 degrés peu avant midi. Et on attend de 19 à 24 degrés au meilleur de la journée. Alors sinon, concernant le ciel, eh bien on retrouve encore quelques bancs de brume et de brouillard qui ont un petit peu de mal à se dissiper sur les Flandres et jusqu'à Anvers. Ailleurs, vous êtes sous un ciel totalement bleu. Et puis cet après-midi, le soleil reprendra l'avantage cette fois-ci sur tout le pays. Quelques nuages à l'ouest tout au plus, quelques nuages d'altitude sur le centre. Mais sinon ailleurs, ce sera un ciel bleu azur au programme.
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0: Bienvenue si vous arrivez, il est 10h. Et Antoine, on avait un conducteur fantôme il y a une dizaine de minutes.
5: Oui, exactement, Raphaël. Il était à hauteur de Ouaha. Donc, on était sur la N4, la Nationale 4. Nous n'avons pour l'instant pas de nouvelles du côté de la police fédérale à ce sujet. Donc, restez vigilants et prudents, bien sûr. Du côté de l'E40, on a un accident à hauteur d'Affligem, bande gauche et centrale, toutes deux neutralisées en direction de la capitale. Vous perdez 15 minutes. Même topo sur l'A54 à hauteur de Timéon, bande de gauche neutralisée. Vous perdez 10 minutes vers Charleroi. Pour les accès à Bruxelles, 10 minutes perdues, ça diminue. Et du côté du ring en tant que tel, deux tronçons sont encore plus ralentis que les autres. Grand Bigard, Roulouis et Saint-Etienne et Zaventem, Grand Bigard, dans les deux cas, comptaient 10 minutes supplémentaires.
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0: Et Fanny est arrivée en studio. Fanny qui a bravé
8: les manifs, les chantiers mobiles,
0: non, plein de choses. Oh ben d'accord, vous avez.
8: Mais il y
0: avait
8: des chantiers et on va s'informer maintenant. C'est avec Robin Duculot.
0: Magnifique, elle fait ça bien.
9: Bonjour. Des barrages filtrants devant certaines écoles ce matin. Les élèves du secondaire poursuivent leur mobilisation contre les mesures d'économie du gouvernement de la Fédération Wallonie-Bruxelles. Des piquets sont constatés à Liège et à Ixelles ce matin. Aucun incident à signaler à ce stade. Hier, la situation avait dégénéré dans le courant de la journée à Liège. Abribus détruits, poubelles incendiées. 30 personnes ont été arrêtées dans la cité ardente. Une quinzaine d'interpellations aussi du côté d'Arlon. Le climat de tension aussi en France, où les étudiants multiplient toujours leurs actions. Ils réclament un refinancement des écoles. Un grand rassemblement est annoncé, place de la République à Paris, sur le coup de 14h. Le jury est entré en délibération à la cour d'assises du Brabant Wallon. Ce matin, l'accusé Nicolas Hulens a pris une dernière fois la parole. Il a réitéré ses excuses et ses regrets aux proches de Myriam Lechien, sa belle-mère, qu'il reconnaît avoir abattue à Aupin. Mais il nie avoir prémédité son geste. « Je vous le dis les yeux dans les yeux, mon avocat dit la vérité. Pour le reste, mon sort est entre vos mains. » Ce sont ses derniers mots ce matin. L'arrêt des 12 jurés doit tomber dans les prochaines heures. Un nuage de drones sur Moscou cette nuit, la capitale russe visée par une attaque de grande ampleur, 650 drones ukrainiens. La plupart ont été abattus par la défense anti-aérienne russe, mais pas tous. Certains ont atteint des habitations de la périphérie de Moscou. Les autorités russes déplorent le décès de 2 habitants. En football, clap de fin pour Lionel Messi avec l'Albi Céleste. Le meneur de jeu argentin portera le maillot de son équipe nationale pour la dernière fois ce soir dans un match amical contre le Bénin. Fin de carrière internationale donc, mais Lionel Messi jouera toujours en club à Miami. En cyclisme, Binche-Chimay-Binche aujourd'hui, la dernière course de la saison professionnelle en Wallonie. Le peloton féminin partira à 11h20, celui des hommes à 12h30. Et il y a quelques beaux noms au départ, Paul Magnier, Mathieu Brinan ou encore Binyam Girmay et Arnaud Dely. Les deux épreuves sont à suivre en direct cet après-midi en radio sur RTBF Vivacité et en télé sur RTBF Typique. C'est la fin de ce flash, merci de nous écouter.

0: Rolling Stones avec Star Star, c'était en 73.
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0: Bonjour tout le monde, ravi de vous retrouver, j'espère que vous allez bien, ça va, vous tenez le coup, la route c'était un peu compliqué pour certains, hein? Oui, vous voyez ce que je veux dire, mais c'est comme ça, c'est tout, alors on garde la tête haute, on se dit que... Il pourrait y avoir pire finalement, et à 10h08, je vous propose qu'on mette un max de musique aujourd'hui pour se détendre. Il y aura là tout de suite un retour en 1990 avec un titre qu'on écoute un peu moins souvent, ça me fait particulièrement plaisir de l'entendre. J'en profite d'ailleurs, ça fait longtemps, pour saluer et embrasser nos deux programmateurs chéris, Cyril Wilfard et Dominique Ragueb. Sans eux, eh bien rien, pas une note, pas un son, pas un tempo ne sortirait de votre radio préférée. Puis étant donné que nous sommes mardi, on retrouvera la séquence sécurité du commissaire Kiskater.

0: Snap Out of It, Arctic Monkeys. Nous étions en 2013 sur l'album AM, cinquième album du groupe. Et à ce moment-là, les Arctic Monkeys ont déjà bien changé quand même depuis les débuts. Vous vous souvenez, quelque chose de très garage rock comme ça. Alex Turner et sa bande donnaient tout à l'époque où ils étaient encore à Sheffield. Et puis ils ont délaissé quelque peu ce style de leur début pour aller vers quelque chose de plus ambitieux, plus sombre et surtout beaucoup plus sexy aussi. Snap Out of It a même failli ne jamais exister puisque pendant les sessions, Matt Elders, le batteur du groupe, s'est cassé la main. Le groupe a fait venir Pete Thomas, le batteur d'Elvis Costello, et c'est ainsi qu'ils ont pu continuer à travailler et sortir ce titre. On va retrouver Stevie Wonder avec Superstition.
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0: Eh bien, devenir grand-parent, ça peut l'être aussi. Et bien sûr, pour les hommes, c'est le cas de Jim Kerr, qui vient de devenir grand-père de deux petits-fils jumeaux. Et ça le travaille pas mal. Il s'est posé cette question de qu'est-ce que c'est devenir un homme bien ? Attention, en plus, maintenant qu'on parle d'homme bien, on se dit ah, masculinisme, etc. Non, justement, comment on peut marier tout ça, toute cette génération, cette déconstruction ? Comment on fait pour qu'un homme devienne quelque chose de fort, comme n'importe quel être humain, femme, homme, mais de tendre, de courageux, de doux, de à l'écoute, d'entreprenant, de... Comment on fait ? Eh bien, c'est la question qu'il pose au travers de ce nouveau single « Begin a Boys » avec Simple Minds, bien sûr. Titre qui est sorti maintenant il y a déjà un mois et qui annonce un nouvel album. Il s'appellera « Sacrosanct » et il sortira le 19 janvier. On va éventuellement, et je pense que oui, faire un détour par le Mobile Info. Puis... Et puis on retrouvera un extrait de « Nevermind », ce sera « Come As You Are » Nirvana.
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0: Antoine Binam, vous avez eu le mauvais rôle hein, ce matin pour annoncer tous les ralentissements de tous les côtés. J'avais mal au cœur pour vous, j'avoue.
15: Oui, moi j'avais mal au cœur pour vous. Ah oui. Mes petites oreilles m'indiquent que vous auriez été un peu embêté dans quelques 1, 2, 3, 4, 5 chantiers.
0: Ouais, 9, 12, 24.
15: On ne sait plus compter à ce moment-là.
0: Antoine, dites-moi, quelle est partie. Apparemment, ça va mieux justement maintenant. Hein.
15: Exactement. À des soucis sur les abords du ring de Bruxelles qui diminuent. 40 venant de Gand, vous perdez encore une dizaine de minutes et moins de 10 minutes sur les autres axes menant à la capitale. Et puis une fois sur le ring, Grand Bigard, Roulu et Saint-Etienne, c'est le tronçon plus ralenti. Vous ne perdez là pas plus que 10 minutes.
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0: Jeff Buckley en 1994, l'album Grace, on écoutait Alléluia et ça s'entend si on l'écoute très fort, sinon le mieux c'est encore de l'écouter au casque une fois dans sa vie parce qu'on entend les bruits des cordes, hein. On entend une pédale à un moment donné qui fait clic aussi, on entend même ces bruits de bouche, vous savez ces bruits de bouche que d'habitude on ne supporte pas et qui ici donnent une dimension tellement humaine à ce titre tellement mystique, waouh. Bon, après un titre pareil, je pense que j'ai toute votre attention. Je vais en profiter pour vous reparler de notre 5e Rock'n'Roll Movie Day. Vous le savez, ce festival de films rock qui se déroule du côté de Mons au cinéma Plaza. Ce sera le samedi 17 octobre. Il y a comme chaque année 8 films. Il y a 2 salves de projection en parallèle. Une qui débute vers 17h et hop, toutes les 15 minutes on décale et on a les 4 films. Et puis une qui débute vers 20h, 20h30, je ne sais plus exactement. Et idem, donc ça vous permet de passer un après-midi, soirée là-bas en regardant 2 films d'affilée avec une petite pause entre les deux pour boire un coup, grignoter quelque chose. 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

0: Attack en 1997 sur l'album éponyme. On écoutait Léa, 10h47.
1: Sécurité. Olivier Kiskater.
0: Olivier, aujourd'hui je vous appelle Olivier parce que je suis perturbée. Parce que vous m'avez dit qu'on allait parler de la chaussée à voie centrale et j'ai un peu bugué, j'arrive pas bien à saisir le terme chaussée à voie centrale. Je compte sur vous pour avoir des explications.
2: Oui, voilà. Alors même si ce n'est pas simple en radio, je vais essayer. La chaussée à voie centrale a été ajoutée à notre code de la route en 2022, c'est donc encore assez récent. Ce n'est pas encore très répandu d'ailleurs, mais il n'empêche que j'en ai déjà vu plusieurs. Il s'agit en fait d'une chaussée à circulation centrale, jusque-là ça va, composée d'une voie destinée au trafic motorisé, qui est au centre, encadrée par deux bandes latérales dédiées au mode doux, donc plutôt les piétons et les cyclistes par exemple. La largeur de la voie centrale ne permet pas le croisement de deux véhicules. Ceux-ci sont donc autorisés à emprunter les bandes latérales lors des croisements, sans pour autant mettre en danger les piétons et les cyclistes qui s'y trouvent. Et les bandes latérales sont délimitées par des traits blancs discontinus.
0: Mais donc, c'est un peu quoi, comme une genre de piste cyclable alors ?
2: Mais c'est vrai qu'il y a des traits discontinus sur les pistes cyclables, mais ça n'en est pas une ici, car dans une piste cyclable, on trouve toujours deux lignes discontinues entre lesquelles circulent les cyclistes, alors que dans les bandes latérales de la chaussée à voie centrale, il n'y a qu'une seule ligne de part et d'autre avec du marquage discontinu. Alors ces bandes latérales sont réservées aux cyclistes et aux autres modes, d'où par exemple les trottinettes ou les piétons. Elles ne constituent pas des pistes cyclables officielles, mais les cyclistes ont tout de même l'obligation de les emprunter.
0: Et donc si j'ai bien compris, c'est un endroit où les automobilistes et autres motocyclistes doivent rouler au centre tant qu'il n'y a personne à croiser. On ne roule sur la bande latérale que quand on doit croiser quelqu'un, c'est ça ?
2: Oui, et psychologiquement, pour l'avoir vérifié sur le terrain, peu de conducteurs ont la détermination nécessaire pour se tenir à cette consigne.
0: Et je peux vous demander pourquoi on a fait ça ?
2: Alors l'objectif, c'est de réserver un espace aux usagers doux sur des routes plutôt calmes et avec une bonne visibilité sur ce qui vient d'en face. Ce sont des routes qui ne sont pas assez larges pour pouvoir installer de vraies pistes cyclables.
0: Ok, et à part les fameuses lignes discontinues, comment on sait qu'on a affaire à cette chaussée à voie centrale ?
2: Même si ce n'est pas obligatoire, les gestionnaires de voirie ajoutent souvent un signal routier explicatif et épargnent parfois aussi les bandes latérales pour qu'elles ressortent mieux. On mettra une photo dans la version web pour ceux qui veulent voir à quoi ça ressemble.
0: Oui, dommage que la radio n'a pas d'image. Hein. Ça viendra peut-être. On devrait l'inventer et on pourrait appeler ça... Oh, la télévision,
2: une
0: vision à distance, télévision. Ce serait cool de la radio avec image.
2: Ouais, mais on me dit que certains studios sont déjà filmés, donc...
0: Ah oui, mais pas nous. On garde notre intimité sur Classique. À la semaine prochaine.
2: Au revoir.
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0: bien comme quand j'étais ado, je le remettrai bien une deuxième fois d'affilée. On ne s'en lassera jamais, les Beach Boys, Good Vibrations, un véritable chef-d'œuvre, un véritable casse-tête de production aussi. 10h54 presque, on va retrouver notre moment M, comme chaque jour à 11h11 minutes et 11 secondes si tout va bien. Moment M consacré au titre Rebel Yell de Billy Idol.
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0: Overphonic, c'était Sometimes en 2002. Overphonic en 2026, c'est le départ de Heike, le retour de Noemi Wolves, un nouveau single avec un autre artiste, Jasper, et le repos de Raymond.
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0: Il est 11h. Antoine Obina, mais c'est plutôt calme maintenant.
7: Eh oui, peu cher Bonofani, on a une bonne nouvelle, c'est plutôt calme. Les dernières files vers Bruxelles se sont résorbées sur le ring. Un seul tronçon encore ralenti à cette heure-ci. Grand Bigard, Woluwe et Saint-Etienne comptaient 10 minutes supplémentaires.
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0: Vertigo, U2 sur l'album How to Dismantle an Atomic Bomb. C'était en 2004. On va retrouver notre moment M, Rebel Yell de Billy Idol. Mais avant ça, Guns N' Roses, Don't Cry.
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0: Blood, Sweat and Tears, c'était Spinning Wheel.
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0: 11h11, 11 secondes.
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Aujourd'hui, je vous raconte le moment qui est à l'origine de la chanson « Rebel Yell » de Billy Idol. Début des années 1980, New York. Billy Idol vient de quitter Londres pour tenter sa chance aux États-Unis. Il laisse derrière lui Génération X, le groupe avec lequel il s'est fait un nom au sein de la scène punk britannique. Devant lui s'étend une ville immense, électrique, mais encore largement inconnue. Il s'installe dans un petit appartement du West Village. Le mobilier sommaire. Il récupère même un vieux canapé abandonné dans la rue qu'il rapporte chez lui. Sa carrière solo commence à décoller grâce à des titres comme « Dancing with Myself »,« Hot in the City » et bientôt « White Wedding ». Son visage devient reconnaissable. Sa chevelure blonde hérissée attire les regards. Mais Billy Idol n'est pas encore la star internationale qu'il deviendra. À New York, il connaît encore peu de monde. Il connaît Ronnie Wood, le

guitariste des Rolling Stones, possède un appartement dans les quartiers chics de Manhattan. Un soir, Billy Idol y est invité pour une fête. Pour le jeune Anglais fraîchement débarqué, l'occasion est exceptionnelle. Les Rolling Stones ne représentent pas seulement l'un des plus grands groupes de rock de la planète. Ils incarnent aussi cette forme de liberté, de provocation et de démesure dont il cherche lui-même à prolonger l'esprit. Lorsqu'il arrive, plusieurs membres du groupe sont présents. Il y a Ronnie Wood, bien sûr, mais aussi Mick Jagger et Keith Richards. La soirée se déroule comme beaucoup d'autres nuits new-yorkaises de cette époque. Les conversations se croisent, les verres circulent et la musique accompagne une assemblée habituée aux excès. Billy Idol observe les trois Stones. Ils boivent à tour de rôle directement au goulot d'une bouteille de bourbon. C'est pourtant ni leur manière de boire, ni même le contenu de la bouteille qui retient son attention. Non, c'est son étiquette. Deux mots. Rebel Yell, un nom qui claque comme un coup de poing. Et qui va devenir bien plus qu'un simple alcool. Billy Idol ne connaît pas cette marque. Ce bourbon américain, produit depuis les années 1930, est alors encore peu répandu en dehors du sud des États-Unis. Son nom fait référence aux cris que les soldats confédérés auraient poussés lors des charges pendant la guerre de Sécession. Sur certaines bouteilles de l'époque figure même l'image d'un officier sudiste. Idol possède quelques connaissances sur la guerre civile américaine. Il comprend donc immédiatement la charge historique de l'expression. Mais c'est pas cette histoire qu'il veut raconter. Ce qu'il frappe, c'est la puissance des deux mots. Rebel Yell, un cri rebelle. Le nom semble fait pour le rock. Il contient à lui seul la révolte, le bruit, le désir et la violence. Il correspond parfaitement au personnage que Billy Idol est en train de construire. Celui d'un chanteur venu du punk, mais décidé à conquérir les radios et les scènes américaines sans abandonner son insolence. L'idée surgit presque immédiatement. Ce serait un excellent titre de chanson. Billy Idol ne garde pas sa trouvaille pour lui. Face à Mick Jagger, Keith Richards et Ronnie Wood, il leur demande ce qu'ils pensent de ces deux mots. Après tout, les Stones ont donné au rock des titres comme « Jumpin' Jack Flash ». Peut-être reconnaîtront-ils dans « Rebel Yell » le même potentiel, un nom court, sonore, impossible à oublier. Les trois musiciens se regardent, puis ils lui répondent qu'ils ne pensent pas en faire quoi que ce soit. La bouteille reste donc sur la table, et son nom disponible. Pour les Rolling Stones, Rebel Yell n'est peut-être que la marque du bourbon qu'ils sont en train de boire. Pour Billy Idol, ces deux mots viennent déjà d'ouvrir une porte. Il les emporte avec lui. De retour dans son petit appartement du West Village, il cherche ce que pourrait devenir ce cri. Il écarte volontairement la guerre de Sécession et son imaginaire militaire. Sa chanson ne parlera ni de soldats, ni de batailles, ni du vieux sud-américain. Son Rebel Yell sera un autre type de cri. Un cri de plaisir et de désir. Billy Idol imagine une femme qui se présente au milieu de la nuit. Une femme libre, excessive, presque irréelle, qui donne sans rien demander en retour et en réclame toujours davantage. Le cri historique devient alors une exclamation intime et sexuelle. Il n'appartient plus à une armée lancée au combat, mais à une amante emportée par la passion. Billy Idol déclarera avoir écrit Rebel Yell pour sa compagne de l'époque, la danseuse anglaise Perry Lister, membre de la troupe Hot Gossip, la chanson étant destinée à glorifier leur relation. Avec son guitariste, Steve Stevens, Billy Idol transforme cette idée en un morceau tendu, rapide, incandescent. Stevens construit une introduction qui semble mêler une guitare électrique à un synthétiseur alors qu'elle est entièrement jouée à la guitare. La musique monte comme une décharge avant de libérer le refrain et ses trois mots répétés comme une exigence impossible à satisfaire. More, more, more. Tout est parti d'une soirée. D'une bouteille passant entre les mains de trois Rolling Stones et d'un titre dont ils n'avaient pas voulu. La bouteille de bourbon Rebel Yell que Billy Idol voit Mick Jagger, Keith Richards et Ronnie Wood se passer lors d'une soirée

Avec Rebel Yell, Billy Idol transforme une expression historiquement associée à la guerre en un cri de désir. Les deux mots, Rebel Yell, évoquent la révolte, le bruit, l'insoumission et la liberté, tout en possédant une dimension presque physique. Dans la chanson, le cri rebelle devient celui d'une femme qui refuse de se soumettre. Elle agit selon ses propres règles, apparaît au milieu de la nuit et entraîne le narrateur dans une relation dominée par le désir. Le morceau repose ainsi sur une idée simple. Le désir ne connaît aucune limite. Le Rebel Yell devient le cri d'une personne qui ne demande pas la permission. Derrière la provocation sexuelle, les paroles expriment également une forme de solitude. Le narrateur avoue être fatigué et seul. La femme apparaît comme celle qui vient l'apaiser, au moins pendant quelques heures. Elle répond à un manque affectif autant qu'à un désir physique.

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Chaque retour de la femme provoque le même cri et la même demande. Moi, moi, moi. La formule est extrêmement simple, mais elle devient le cœur de la chanson. La répétition du mot « moi » traduit l'impossibilité de s'arrêter. Ce qui vient d'être obtenu ne suffit déjà plus. Il faut recommencer, prolonger l'instant et repousser le moment où la nuit prendra fin. Billy Idol transforme ainsi quelques mots en une formule universelle. Même sans comprendre l'ensemble du texte, on comprend l'idée du refrain. Le désir réclame toujours davantage.

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Avec ce morceau, Billy Idol n'est plus uniquement l'ancien chanteur de Génération X. Il devient un artiste capable de mélanger l'urgence du punk, le sens du spectacle du glam rock et l'efficacité de la musique populaire américaine. La chanson paraît dangereuse, mais elle est construite avec une grande précision. Derrière son apparente sauvagerie se cache une mécanique conçue pour conduire inévitablement l'auditeur jusqu'au refrain. Rebel Yell paraît en 1983 et donne son titre au deuxième album solo de Billy Idol. Ce choix montre immédiatement l'importance que le chanteur accorde à la chanson. Les deux mots découverts sur une bouteille de bourbon ne désignent plus seulement un morceau. Ils deviennent le nom d'un projet entier et résument l'image que Billy Idol souhaite imposer. La chanson Rebel Yell n'obtient pourtant pas immédiatement un immense succès lors de sa première sortie américaine. Elle commence surtout à s'imposer pour occuper une place essentielle dans ses concerts. Il permet une interaction directe avec le public et conserve toute son efficacité plusieurs décennies après sa création. Lorsque Billy Idol lance le refrain, la foule sait exactement à quel moment elle doit lui répondre. Son refrain est particulièrement efficace. Billy Idol peut tendre le micro vers le public et laisser la foule le reprendre en chœur. Avec le temps, Rebel Yell devient l'une des chansons les plus emblématiques de Billy Idol. Son introduction suffit à la rendre identifiable. Son refrain peut être repris immédiatement et son titre semble résumer à lui seul toute l'image du chanteur. La rébellion, la provocation, le désir et l'énergie du rock. La chanson connaît ensuite de nombreuses reprises. Des artistes issus du rock, du métal et d'autres univers musicaux se réapproprient son refrain et son énergie. Son influence dépasse finalement le contexte précis de sa création. La plupart des auditeurs ignorent l'existence de la bouteille de bourbon observée chez Ronnie Wood. Beaucoup ne connaissent pas non plus l'origine historique.

0: Billy Idol, Rebel Yell en 1983. Tout était raconté dans le moment M. Comment ça, vous avez loupé un bout? Oh ben non, faut pas. Bon ben, c'est pas grave. 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

0: Rita Mitsuko avec les histoires d'A. Forcément une chanson qui prend une dimension supplémentaire depuis la disparition de Catherine Ringer le 14 septembre dernier à l'âge de 68 ans. Avec Fred Chichin, ils ont formé l'un des duos les plus libres, les plus inclassables aussi de la scène française. Il y avait du rock, il y avait du punk, il y avait parfois un peu de new wave, un peu de funk et surtout une sacrée dose de folie. Les histoires d'A, c'est le titre qui ouvre leur album de No Comprendo de 86, le disque où on retrouvait le titre Andy ou encore C'est comme ça, un disque tout de même produit par Tony Visconti.
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0: Where, Tempo City, et ce titre qui ont une histoire assez folle, puisqu'à la base, Tempo City, c'est un trio israélien. Ils habitent à Los Angeles depuis déjà quelques années et ils sont surtout producteurs, donc dans l'ombre, hein, auteurs-producteurs. Et puis, un jour, ils ont réservé une session pour un des groupes qui doivent produire et ben, le groupe ne vient pas. Et ils avaient de 11h à 18h un studio. Et là, ils se disent, bon, on a 7h devant nous, les gars, ils sont trois, qu'est-ce qu'on fait? Et si on faisait un morceau, nous, tu vois, un qu'on avait écrit, un truc, une idée qu'on avait. Ils le font et ça donne naissance à ce titre Self-Aware. Ils trouvent même un nom de groupe après ça, Tempo City. Ça sort en février dernier, ce titre Self-Aware. Et quand ça sort, TikTok s'en mêle et ils commencent à teaser le morceau alors qu'ils ont zéro abonné. Ils sont vraiment, enfin, c'est des gars de l'ombre, quoi. Et le lendemain, le morceau devient viral. Ça dépasse là, on doit être au moins à 500 millions de streams Spotify et ça rentre dans les tops de tous les pays du premier coup, paf. Donc voilà, Tempo City, un gros coup de bol, mais beaucoup de travail derrière, très certainement. C'était Self-Aware.
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0: Sultans of Swing avec Dire Straits sur Classic 21 1978. Eh ben, il va être l'heure de céder la place à Marie-Amélie Mastin.
1: Je me prépare, petit échauffement, pop.
0: Oui, c'est voilà. Bien, il faut, hein, il faut parce que faut tenir la barque, hein. Oui, 3 heures. Ok,
1: tout
0: ira
1: bien.
0: Vous ne serez pas toute seule à un moment, il y a Tanguy qui viendra vous faire un bisou.
1: Exactement, le mardi, il vient nous parler de son podcast « Vous avez toujours cru que » où il débunk en fait des choses qu'on pensait vraies.
0: Il débunk. Ah, vous êtes tellement moderne.
1: Vous avez vu ça ?
0: J'ai jamais entendu ça.
1: C'est vrai ?
0: Débunker ?
1: Débunker.
0: J'ai jamais entendu. Ok, eh bien merci maman.
1: La suite tout à l'heure.
2: Bonjour Fanny, bonne journée à tous. Eh bien le programme va être assez simple pour aujourd'hui. Beaucoup de soleil attendu tout simplement, avec un soleil qui brillera et puis un ciel qui sera bleu azur quasiment en toute région. On pourra retrouver tout au plus quelques nuages un petit peu plus épais sur la côte et puis quelques nuages d'altitude également qui circuleront de Mons jusqu'à Anvers en passant par la capitale. Sinon ailleurs, on l'a dit, plein soleil. Pour les températures, on affiche de 19 à 24 degrés au meilleur de la journée. Ce soir et la nuit prochaine, eh bien le ciel se chargera par l'ouest et par le sud du pays, avec toujours de belles éclaircies nocturnes attendues sur l'est. Concernant la journée de demain, eh bien, en matinée, le temps restera calme et sec de manière assez générale, toujours un ciel assez lumineux. Et puis au fil des heures, le temps commencera à se charger davantage avec les premières pluies qui arriveront sur le sud du pays vers 15h avant de se généraliser à l'ensemble du pays.
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1: Merci d'être avec nous, il est midi. On va échanger avec Denis Lagasse et voir
6: Bonjour.
1: Comment ça se passe sur nos routes. Bonjour Denis.
6: C'est assez fluide hein, finalement pour résumer les choses. Il y a tout de même des soucis sur la nationale 243 à hauteur de Dion-Valmont. Il y a une perte de mazout. Vous l'imaginez, évidemment, passage difficile. Le nettoyage est en cours actuellement. Il y a aussi un objet encombrant sur la nationale 98 à hauteur de Vélène-sur-Sambre en direction de Ligny.
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1: Anne Godagno avec nous pour les infos de midi, bonjour.
9: Madame, monsieur, bonjour. Les couleurs de la Belgique flottent sur Stockholm. Un Belge vient de recevoir le prix Nobel de physique. Il s'appelle Francis Alsen. Ce chercheur avant-gardiste, docteur en physique à l'Université catholique de Louvain, est à l'origine et l'investigateur principal d'Ice Cube, un gigantesque détecteur de neutrinos enfoui sous la surface de l'Antarctique. Son idée aussi géniale que glaciale permet de repérer ces minuscules et invisibles particules qui traversent l'univers, ainsi que notre corps à chaque seconde. Son portrait, bien sûr, dans le journal de 13h. Formidable consécration donc pour Francis Alsen et la Belgique en général. Le parquet de Liège entend faire preuve de fermeté après les incidents de ces derniers jours en marge des rassemblements d'élèves. Outre les auteurs présents sur place, le parquet enquête aussi sur les personnes qui auraient participé, notamment via les réseaux sociaux, à l'organisation ou à l'encouragement de ces violences. Depuis le 1er octobre, 20 arrestations judiciaires ont été recensées, dont 17 concernent des mineurs. Le ministère public annonce une politique de tolérance zéro. Aujourd'hui, nouvelle journée de mobilisation dans plusieurs villes wallonnes et à Bruxelles, le tout dans le calme. En France, lycéens et étudiants sont à nouveau dans les rues de nombreuses villes. Aujourd'hui, un grand rassemblement est d'ailleurs prévu cet après-midi à Paris. Le maire socialiste de Paris, Emmanuel Grégoire, annonce l'ouverture de mairies d'arrondissement aux lycéens pour qu'ils puissent se réunir, débattre et organiser démocratiquement leur mouvement. Ceci vous concerne directement si vous devez prendre le train. Tout comme hier, il y a des problèmes de communication chez Infrabel. Les informations destinées aux voyageurs et qui figurent dans les planificateurs de voyage ou encore sur les écrans de la SNCB ne sont pas à jour. La ponctualité des trains et la sécurité ne sont pas remises en cause. En revanche, il faut être particulièrement attentif aux annonces faites en gare. Infrabel espère rapidement résoudre ce problème. En tennis, le numéro 1 mondial, l'Italien Yannick Sinner, met un terme à sa saison 2026, blessé au genou droit. Il n'a plus joué depuis sa victoire en finale du tournoi de Wimbledon. C'était le 12 juillet dernier. Il ne parvient pas à se défaire d'une inflammation qui le gêne depuis près de 3 mois. Il va donc se soigner avant de revenir le plus rapidement possible. Enfin, une fois n'est pas coutume, le prix du diesel baisse demain, moins 4 centimes le litre pour le diesel B7, moins 3,9 centimes pour le diesel B10. Merci pour votre écoute.
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0: In Excess avec New Sensation, sorti en 1987. Bon mardi avec nous, soyez les bienvenus. Et si vous êtes là-bas depuis la matinée avec Raph et Fanny, merci pour votre fidélité. Je vous retrouve avec plaisir, évidemment, pour cette pause de midi qu'on va partager. C'est parti avec les Creedence et Jay Bernard, côté belge.
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0: du Bernhard, projet parallèle de Yint Depré, qui est le cofondateur du groupe Balthazar. Ça s'appelle Love is on my mind. On avait aussi Who'll Stop the Rain par les Creedence en 1970.
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0: Jean-Louis Aubert et Bryan Adams qu'on attend au Spa Palace d'Anvers le 15 octobre. Ça approche, vous le savez. C'était So Far, So Good. Il est 12h22, je prends le smartphone classique 21. C'est le moment aussi pour vous d'en faire de même avec le vôtre et de vous inscrire à notre blind test du midi. Je suis à la recherche d'une candidate ou d'un candidat. Pour jouer avec moi, ce sera vers 12h45 sur antenne. Une bonne réponse en échange d'une lunchbox classique 21, notre petit cadeau, cette boîte repas du midi. Eh bien, il ne manque plus que vous. J'attends donc au 0478 21 01 21 votre message de participation.
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0: Black Holson, Soundgarden. Il y a eu un bel hommage à Chris Cornell le week-end dernier lors du festival Power to the People, ce festival militant dont la première édition a eu lieu et qui a été organisé par Tom Morello. Vous connaissez aussi comme membre de Rage Against the Machine. Il a aussi été son complice, hein, justement, avec Chris Cornell au sein d'Audioslave. Et pour l'occasion, c'est Serge Tankian, chanteur de System of a Down, qui a pris le micro sur Like a Stone. Juste avant, Morello a eu les mots suivants. S'il était encore de ce monde, il serait ici avec nous. Les images sont à voir sur notre site.
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Scott McKenzie avec San Francisco. Et on part aux États-Unis d'ailleurs pour notre double séquence live du jour avec Show. C'était le titre de cet album de Cure enregistré en public au Palace of Auburn Hills aux États-Unis en juillet 1992. On écoute Just Like Heaven et puis High.

0: les concerts aujourd'hui sont toujours aussi mémorables. Cure en 93 sur Show, c'était High et Just Like Heaven.
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0: 12h43, j'accueille David qui va jouer avec nous aujourd'hui. Bonjour.
14: Bonjour, bonjour.
0: À quoi ressemble votre mardi, dites-moi?
14: Un mardi de repos, bloqué du dos, donc je vais bientôt faire le pic.
0: D'accord, d'accord. Ah. Vous avez fait quoi?
14: Rien.
0: C'est vexant. Oui.
14: Voilà, ouais, c'est comme ça.
0: Il faudra vous faire soigner. Vous travaillez dans quoi d'habitude, David?
14: Je suis policier.
0: Ok, d'accord. Et c'est pas pendant votre boulot que vous vous êtes fait mal?
14: Non, ça arrive, mais pas cette fois-là.
0: Oui, j'imagine bien. Bon, très bien. Bah, écoutez, on va essayer d'égayer un petit peu votre journée et de vous offrir un petit cadeau. Notre lunchbox pour votre repas de midi, par exemple. Je vais vous diffuser l'extrait que nous cherchons aujourd'hui. C'est l'interprète, évidemment, qu'il faut reconnaître.
14: Oasis.
0: Hein. Mais oui, c'est tout à fait Oasis. Évidemment, rien de bien compliqué, hein, je vous avais dit, vous inquiétez pas, ça va bien se passer. Oasis dans notre petit blind test du midi. Ben voilà, le cadeau, on va vous l'envoyer. Puis comme ça, vous aurez peut-être quelques collègues un peu jaloux qui regarderont votre boîte repas collector.
14: Ah, ok, merci, super, jamais. Merci beaucoup.
0: Voilà, on vous envoie tout ça en tout cas. Prenez soin de vous, David.
14: Merci bien.
0: Soignez-vous, à bientôt.
14: À bientôt, merci.

0: Le nouvel album de Greta Van Fleet est attendu pour le 9 octobre. Il s'appellera Palace for the People. En attendant, c'était Highway Tune qu'on partageait avec vous.
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0: Walk Like an Egyptian, ça c'était les Bengals il y a tout pile 40 ans. On avait Chicago aussi, là c'est carrément 50 ans puisque c'est sorti en 1976. C'était le titre If You Leave Me Now et puis un groupe qui sera en concert le 31 janvier au Sport Palace d'Anvers avec votre radio. Nothing But Thieves et ce nouveau single qui s'appelle A Different Kind of Happiness. Merci d'être avec nous. Bon temps de midi sur Classique 21.
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0: Il est 13h. On va ouvrir cette nouvelle heure avec un point route avec Denis Lagasse.
2: Oui, et c'est relativement calme à cette heure-ci. Les conditions routières sont bonnes. Et c'est donc une très bonne chose. Peu d'embarras. Il y a toujours tout de même quelques ralentissements sur le 42 entre Rhin et Spie en direction de Mons. Comptez 5 à 10 minutes. Également des soucis sur la nationale 243 à hauteur de Dion-Valmont. Il y a une perte de mazout et le passage y est difficile là.
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0: JJ Kill avec Cocaine 1976. Et demain, c'est l'album Ocean Rain d'Echo and the Bunnymen qui sera au centre du podcast de la collection Classique 21. Vous savez qu'il y a un nouvel épisode tous les mercredis. Rendez-vous est pris.
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0: Le duo punk britannique de Molotovs qui a sorti ses singles Orbia début septembre et qui a annoncé par la même occasion un deuxième album qui s'appelle Welcome to Orbia. Lui arrivera bien plus tard, hein. Ce sera le 9 avril de l'année prochaine. Petit message d'infoservice, vous avez été plusieurs à nous signaler qu'on ne pouvait plus nous entendre en FM du côté d'Anderlu, en tout cas sur la fréquence 99.1. Effectivement, ce n'était pas annoncé, mais il y a des travaux sur un pylône, ce qui explique que vous ne nous captiez pas pour l'instant. Vous pouvez bien sûr nous écouter encore via le DAB+, RTBF Ovio ou Radio Player, et les travaux cesseront à 16h.
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0: ce live at Marquee Club en 93, Gary Moore avec Parisian Walkways, Steve Harley and Cockney Rebel juste avant cela, sans oublier Tears for Fears. Tanguy, bonjour, qu'est-ce que vous nous avez préparé pour le nouvel épisode de votre podcast ?
1: Vous avez toujours cru que les M&M's bruns dans les loges de Van Halen étaient un caprice de star et que c'était le plus ridicule du rock ? Eh bien, vous risquez d'être surpris, deux fois même. Au rendez-vous dans quelques minutes.
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1: Hazel Eyes, Sam Smith et son album porte le même titre. Il vient de sortir avant ça, c'était Cream avec White Room. Il est 13h40 avant de retrouver Tanguy. On va parler cinéma. Cinéma et rock'n'roll, hein, puisqu'il s'agit du Rock'n'Roll Movie Day qui approche samedi prochain, le 17 octobre. 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
1: Vous avez toujours cru que, aujourd'hui, Tanguy, on s'attaque aux caprices de rockstar le plus célèbre de l'histoire.
20: Année 80. Le contrat de tournée de Van Halen contient une clause devenue légendaire. Article 126, je cite, « Il y aura des M&M's dans les loges et tous les brins devront être retirés. Et si ce n'est pas le cas, le groupe peut annuler le concert et être payé intégralement. » Bon, vous vous en doutez, c'est un peu absurde et la presse s'en empare. Et voilà la preuve ultime des gamins pourri gâtés qui trient les bonbons. Histoire, d'en faire le tour du monde. Et ça ne s'arrête plus. Sauf que le chanteur, David Lee Roth, a donné une autre explication dans son autobiographie. Et ça change tout. Van Halen, dit-il, était le premier groupe à emmener des productions énormes dans des petites villes. 9 semi-remorques de matériel, là où la norme était de 3, des structures métalliques qui ne supportaient pas le poids, des sols qui s'affaissaient, des portes trop étroites pour faire entrer le matériel. Alors, le contrat technique était devenu un annuaire. L'article 148 précisait même le nombre de prises électriques, leur ampérage, leur espacement au mètre près. Et au milieu de tout ça, noyé dans la technique, le fameux article 126 sur les M&M's bruns.
1: Et donc c'était un test.
20: David Liroff arrivait, il regardait le bol. S'il y avait un M&M's brun, ça voulait dire que l'organisateur n'avait pas lu le contrat en entier. Et si l'organisateur n'avait pas lu le contrat, il fallait tout revérifier avant de suspendre des tonnes de matériel au-dessus du public. Ces mots, garantie, vous allez tomber sur une erreur technique. Voilà la version qui circule aujourd'hui partout, jusque dans les écoles de management. Le caprice absurde était en réalité un système de sécurité brillant. Et c'est là qu'il faut être honnête, parce qu'il y a une deuxième couche. Notre chanteur raconte qu'à Pueblo, dans le Colorado, l'université n'avait pas lu le contrat, et que le nouveau revêtement de la salle s'est enfoncé sous le poids de la scène, et que ça a coûté une fortune. Le problème, c'est que ce soir-là, le groupe a aussi saccagé sa loge, et que les deux histoires se sont mélangées dans les articles de l'époque. Il faut aussi noter que cette explication du test de sécurité n'apparaît nulle part avant la sortie du livre de David Liroff, et on est en 1997, soit près de 20 ans après les faits. Donc où on en est ? La clause a bel et bien existé. Elle était bien noyée au milieu de spécifications techniques, et l'idée du test tient parfaitement debout. Mais l'anecdote du plancher qui s'effondre, celle que tout le monde répète pour prouver le génie de David Liroff, c'est justement la partie la plus fragile du dossier. Parce qu'il l'a écrite lui-même, dans son autobiographie. Alors le doute reste permis, mais ce serait un peu gros quand même. Une légende a été démontée, et on en a immédiatement reconstruit une autre par-dessus.
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0: Vous avez toujours cru que Tanguy Aurel qui va chercher ses petites légendes urbaines hein, toutes les semaines dans son podcast que vous pouvez réécouter via RTBF Ovio.
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0: Santana, instant avec Maria. Maria, ça sortait en 1999 sur cet album Supernatural. On avait aussi Troisième Sexe d'Indochine. Avec cette info qui est tombée dimanche, Marc Héliard range sa basse. Le bassiste d'Indochine a annoncé qu'il quitte le groupe après 34 ans de carrière. Il va bien, il a juste envie de prendre sa retraite. Et ça signifie pas évidemment la retraite ou l'arrêt du groupe Indochine pour les fans. Il est temps de passer à notre météo. On va profiter d'un peu de soleil cet après-midi avant le retour des pluies. Ce sera pour demain, Théo.
1: Eh bien oui, Marie-Amélie, je n'aurais pas dit mieux. En effet, le retour des pluies attendu pour demain en fin d'après-midi. Mais avant ça, vous l'avez dit, beaucoup de soleil pour cet après-midi. Alors avec un ciel bleu azur quasiment sur l'ensemble de la Belgique, on pourra tout au plus retrouver quelques nuages un petit peu plus épais sur la côte. Et puis quelques nuages d'altitude qui pourront naviguer de Mons jusqu'à Anvers en passant évidemment par la capitale. Pour les températures, le thermomètre sera assez clément, 19 à 24 degrés au meilleur de la journée. Ce soir et la nuit prochaine, eh bien le ciel se chargera par l'ouest et par le sud, avec toujours quelques belles éclaircies nocturnes qui résisteront à l'est du pays. Et puis un coup d'œil rapide pour demain. Alors en matinée, le temps restera calme et sec. Et c'est plutôt en après-midi que le ciel deviendra de plus en plus nuageux, avec les premières pluies attendues le long de la frontière française vers 15-16 heures, en attendant que ces pluies se généralisent à l'ensemble du pays.
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0: Il est 14h. Et ça continue à bien se passer sur nos routes, vous me disiez, Denis.
5: Oui, exactement. Peu de soucis. C'est fort calme sur les routes. Des ralentissements tout de même. Quelques ralentissements, on va dire, sur le 25 entre Sprimont et Beaufailly, ceci vers Liège, 5 à 10 minutes. Et puis au nord du pays, tout de même, à signaler cet accident. C'est sur la 12 à hauteur de Hoevenen, en direction des Pays-Bas. L'accès est fermé.
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0: Anne Godernio pour les infos de 14h.
8: Madame, Monsieur, bonjour. C'est une très belle journée pour le Belge Francis Elsen. Ce mardi, il a reçu le prestigieux prix Nobel de physique. C'est une grande surprise. Je ne m'y attendais certainement pas. Voilà ce qu'il a déclaré. Âgé de 82 ans, il espère que cette attribution est une reconnaissance pour les personnes qui l'ont soutenu depuis le début. Francis Elsen est récompensé pour ses travaux sur les neutrinos dans les profondeurs de l'Antarctique, ces particules dites fantômes, qui aident notamment à mieux comprendre les origines de l'univers. Pour le comité Nobel à Stockholm, le lauréat a jeté les bases d'un tout nouveau type d'astronomie. Pour rappel, le dernier prix Nobel belge de physique avait été attribué à François Engler, c'était en 2013 et c'était d'ailleurs une grande première. Et puis c'est aussi une belle journée pour l'indépendantiste catalan Carlos Puigdemont, il va pouvoir rentrer en Espagne. Le tribunal suprême espagnol annule le mandat d'arrêt émis contre lui. Carlos Puigdemont avait dû fuir après sa tentative de sécession de la Catalogne il y a près de 9 ans. Il avait d'ailleurs trouvé refuge chez nous en Belgique. Les lycéens et étudiants français sont à nouveau dans les rues ce mardi. Nouvelle journée de mobilisation dans plusieurs villes du pays. Selon la CGT, plus de 260 000 personnes manifestent en ce moment à Paris. Les députés de la France insoumise, les députés socialistes, communistes et écologistes appellent à la démission du ministre de l'Intérieur Laurent Nunez. Hier à Lens, dans le Nord Pas-de-Calais, un jeune garçon de 15 ans a eu la main arrachée par une grenade policière. Une enquête de la police des polices est ouverte. L'IGPN, qui a également été saisie après la diffusion d'une vidéo montrant un policier en civil qui semble toucher les cheveux et la poitrine d'une jeune fille lors d'une interpellation à Metz. Mobilisation des étudiants aussi chez nous, en Wallonie et à Bruxelles. Des étudiants qui entendent défendre les conditions d'apprentissage, quel que soit l'âge et l'accessibilité à l'école. Tout se déroule pour l'instant dans le calme. En sport cyclisme, la 39e édition de Binge, Chimay Binge a commencé. Nous serons en direct avec Samuel Grelois dans le journal de 15h. Mais en attendant, je vous souhaite un bon début d'après-midi.
0: À tout à l'heure. Merci Anne.
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0: Queen avec Bohemian Rhapsody, alors qu'on a appris aujourd'hui qu'il y a une page qui se tourne pour Queen. À 79 ans, le guitariste Brian May annonce qu'il n'y aura plus de longue tournée. Ça ne veut pas dire la fin de Queen, ça ne veut pas dire non plus la fin des concerts de Queen, mais plus de longue tournée. Il estime qu'après plus de 50 ans sur les routes, ses priorités ont changé, sa famille, ses petits-enfants, ses recherches en astrophysique aussi. 50 ans, c'est peut-être assez, a-t-il dit simplement. On peut comprendre évidemment.
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0: Last Dinner Party avec The Feminine Urge et les Cramps. Un petit coup de blues d'ailleurs pour ce titre qui était sorti en 1981 grâce à la série Mercredi autour de la famille Adams, puisque Mercredi fait une chorégraphie assez mémorable sur ce titre Go Go Mug.
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0: Expérimental Tropic Blues. Ben, on en parlait tout à l'heure avec notre rock'n'roll Movie Day, puisque je vous rappelle que dans le cadre de cette soirée cinéma et musique qu'on organise le 17 octobre, eh bien, il sera question de, justement, du groupe punk belge d'Expérimental Tropic Blues Ben, avec Spit and Split, un documentaire, et que vous pourrez partager d'une manière un peu particulière, puisque le réalisateur Jérôme Van de Watten sera sur place. Un vrai faux documentaire qui suit une folle tournée du groupe. Vous pouvez acheter votre ticket, je vous le rappelle, sur notre site.
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0: Placebo qui fête ses 30 ans en remontant aux origines de son histoire le 1er novembre. Brian Molko et Stéphane Holsdal seront à Anvers avec cette tournée anniversaire construite autour de leurs deux premiers albums. Et vous en serez peut-être, puisqu'il a des places à gagner tous les matins dans l'émission de Raphaël cette semaine.
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0: Ça, c'était Rod Stewart à l'instant. Et puis Nathaniel Ratliff, qu'on a vu sur scène ce week-end-ci. On parlait tout à l'heure du festival militant de Tom Morello. Il en était à côté du boss. Il est monté donc sur la scène du Power to the People. Avec Dave Matthews, ils ont repris Fortunate Son de Creedence Clearwater Revival. Pour le contestataire, s'il en est, une soirée de clôture 5 étoiles où on a aussi vu Joan Baez et Dave Grohl avant un final collectif sur du John Lennon. Les images à voir sur notre site.
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Les Strokes avec Bad Decisions en 2020, Mickey 3D aussi avec Respire. Merci d'être avec nous, on approche de notre time machine du jour. C'est Dominique Raguet bien sûr qui va vous accueillir d'ici quelques minutes.

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1: Il est 15h. On va parler d'un accident sur le 42. J'accueille Caroline Martin. Bonjour.
2: Oui, bonjour. Effectivement, c'est à Ucorgne en direction de Mons. Une voiture a percuté un camion tampon dans les travaux. La bande de droite est obstruée. Il y a également une perte de chargement sur la Nationale 98 à Velaine-sur-Sambre en direction de Mété. Il y a des grenailles qui sont répandues sur les bandes de circulation dans le rond-point. Le passage est difficile. Et puis, il y a un accident également sur le ring de Bruxelles à Zélic en direction de Waterloo avec une bande de circulation qui est obstruée.
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Bonjour, et c'est David Bowie qui a ouvert aujourd'hui ce Time Machine avec ce Loving the Alien, extrait de l'album Tonight, morceau d'ouverture de cet album, qui le 6 octobre 1984 devient son sixième numéro un au Royaume-Uni. Un disque où Bowie regarde à la fois vers son passé et vers ses influences. Loving the Alien avec son climat souvent sombre et à côté de ça assez majestueux et qui semble avec cet album renouer avec une certaine couleur de la période Station to Station. Et puis il y a Blue Jeans hein, sur cet album. Bowie qui, quelque part, avait essayé à travers ce titre de faire une référence au rock and roll des débuts avec notamment un titre d'Eddie Cochran, Something Else. Et bien aujourd'hui dans Time Machine, retour aux sources, on va écouter d'abord Eddie Cochran qui a donc inspiré ce titre de David Bowie, Blue Jeans, qu'on écoutera juste après, donc avec aujourd'hui ce focus sur cet album Tonight de Bowie, avec sur ce disque pas mal d'invités. Excellent après-midi sur Classique 21.

6 octobre 1984, sortie de cet album de Bowie, Tonight, avec lequel Bowie va une fois de plus se classer numéro 1 des meilleures ventes d'albums au Royaume-Uni pour la 6e fois. Tonight, c'est un album sur lequel Bowie retrouve quelques complices. On y retrouve aussi la présence de Tina Turner qui vient chanter à ses côtés pour le titre Tonight. Et puis surtout sur cet album, il y a l'ombre de Iggy Pop, hein, Bowie qui reprend plusieurs morceaux de son ami, dont Tonight, mais aussi Nightborough Tweed et aussi celui-ci tiré à l'origine de New Values, sorti en 1979, un album d'Iggy Pop sur lequel on y trouve ce morceau aux couleurs un petit peu reggae soul, assez étonnant chez Iggy Pop avec ce côté très très soul. Voici ce morceau, ça s'appelle Don't Look Down, version originale, puisque l'autre version se retrouve sur cet album de David Bowie.

David Bowie et Tina Turner, à l'instant réunis sur ce Tonight. Et là encore, Bowie revisite une chanson écrite quelques années plus tôt avec Iggy Pop, mais il en change complètement l'atmosphère par rapport à l'original pour en faire ce duo beaucoup plus dépouillé. Tonight, c'est finalement l'album des rencontres, des reprises et des retrouvailles avec Iggy Pop, hein, qui est vraiment là en studio avec lui. Et c'est justement avec lui que David Bowie va refermer le disque et notre Time Machine avec Dancing with the Big Boys. D'ici quelques petits instants, c'est Pierre Laurent qui va vous accueillir avec la playlist de On the Road Again. Bel après-midi sur RTBF Classique 21 et à demain.

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17: Il est 15h30.
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17: Bonjour Caroline.
19: Bonjour Pierre.
17: Il y a un accident sur le 42.
19: Oui, c'est à Hucorgne en direction de Mons. Une voiture a percuté un camion tampon dans les travaux. Les bandes de droite et de gauche sont neutralisées, donc vous passez uniquement en bande centrale et vous perdez pour le moment 30 minutes. 15 minutes supplémentaires sont nécessaires aussi sur la Nationale 624 à hauteur de Harlu en direction de Hannu. Et puis une perte de chargement à vous rappeler sur la Nationale 98 à Velaines-sur-Sambre, c'est en direction de Mété. Il y a des grenailles répandues sur les bandes de circulation dans le rond-point. Soyez prudents, le passage est difficile.
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Honky Tonk Women avec les Rolling Stones. Bonjour à toutes et à tous. Bon mardi. J'espère que vous allez bien. Profitons bien de ce soleil. Apparemment, à partir de demain, ça va changer. On va perdre à peu près 60 degrés. Dépêche Mode sur Classic 21. Down the road again.

0: Depeche Mode avec Never Let Me Down Again, pardon.
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0: artistes gros belges ont énormément de talent. La preuve encore une fois avec Spring Clean. C'est le nouveau titre, ça s'appelle Stream. Et auparavant, Oasis avec Supersonic. À propos d'Oasis, sur notre site internet, dans le Zapping 21, vous allez voir un artiste qui reprend Oasis à l'accordéon.
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0: L'album outlandeuse d'amour avec Police sur Classic 21 avec son Lonely.
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0: c'est pas nouveau, hein, ça date de 2004. C'est donc Green Day avec Give Me Novocaine sur Classic 21. Dans deux minutes à peu près, on va retrouver le journal de 16h.
1: Cet après-midi, les grisailles se dissipent sur l'ouest du pays. Elles peuvent être remplacées par quelques bancs nuageux. Le ciel restera donc variable vers la côte. Toujours plein soleil hein, partout ailleurs. Le mercure reste doux, de 20 à 22 degrés. Ce soir et cette nuit, en ciel avec davantage de nuages. Ceci depuis l'ouest du pays. Demain mercredi, en matinée, le temps restera sec sous un ciel voilé. Il fera donc encore lumineux. Mais dans le courant de l'après-midi, le ciel va se charger depuis les frontières françaises. Les premières pluies vont arriver vers 16h-17h. De copieuses pluies, bienvenues, qui vont nous accompagner également tout au long de la nuit. Localement, un coup de tonnerre reste possible. La douceur dominera encore, mais par contre, jeudi, ne soyez pas surpris. Les maxima vont varier entre 10 et 14 degrés tout au plus.
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0: Il est 16h. On va prendre des nouvelles de l'E42, Caroline.
12: Oui, Pierre, avec toujours des ralentissements suite à un accident qui apparemment a été dégagé. C'est à hauteur de Hucorne. On perd toujours quand même 25 minutes dans les fils en direction de Mons. Il y a toujours des grenailles également répandues sur la chaussée, sur la Nationale 98 à hauteur de Velaines-sur-Sambre en direction de Mété. C'est dans le rond-point. Le passage est toujours difficile. Et puis sur le ring de Bruxelles, on perd une dizaine de minutes pour l'instant entre Woluwe-Saint-Étienne et Tervuren en direction de Waterloo.
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0: Et voici votre journal de 16h, il est présenté par Anne Goderno.
15: Madame, monsieur, bonjour. Une bonne dose de chauvinisme pour commencer ce journal. Le prix Nobel de physique a été attribué aujourd'hui au Belge Francis Alzen. Francis Alzen est récompensé pour ses travaux sur des neutrinos dans les profondeurs de l'Antarctique, ces particules dites fantômes qui aident notamment à mieux comprendre les origines de l'univers. En France, le Premier ministre Sébastien Lecornu annonce une suspension des cours en fin de semaine pour ce qu'il appelle un temps de démocratie interne. À déclaration devant l'Assemblée nationale, les lycéens et les étudiants français accentuent la pression sur le gouvernement lors d'une nouvelle journée de mobilisation ce mardi. Les actions étudiantes se poursuivent également à Liège. De nombreux pétards et feux d'artifice ont été lancés place Saint-Lambert. Entre la place Saint-Lambert et l'Opéra, des poubelles et des trottinettes ont été incendiées et un restaurant quick a été pris pour cible. Des policiers casqués sont intervenus pour disperser la foule en faisant usage de gaz lacrymogène. Jour de manifestation nationale, le 9 octobre prochain, environ 140 de vols seront annulés ce jour-là à Bruxelles Airport. Les compagnies aériennes concernées informeront directement leurs passagers. On passe au sport en cyclisme. La course Binge-Chimay-Binge se poursuit. Chez les dames, c'est l'Allemande Linda Riedmann qui l'a emportée. Et que peut-on dire chez les messieurs, Samuel Grelois?
16: Je peux vous dire en tout cas que ça roule de plus en plus vite sur ce circuit local. Il reste moins de 4 tours, moins de 63 km avec 4 coureurs en tête. Ils étaient 7 à l'origine, mais certains ont sauté trop fatigués après l'accumulation des kilomètres. Sib de Weert, Paul Connor, Victor Hannes, Rocas Adometis. 4 coureurs avec 40 secondes d'avance sur un groupe qui vient de se former. Là maintenant, ça flingue dans tous les sens. Il y a là 7 ou 8 coureurs et on reconnaît notamment le Belge de l'équipe Soudal, Jasper Stuyven. Eindhoven. Il y a là aussi Tomáš Kopecký pour l'équipe Unibet. Il y a Uens pour Groupama, Haguenes pour Visma ou encore Florian Dauphin pour l'équipe Total Energy. Le peloton se trouve une quinzaine de secondes derrière ce groupe de 6 coureurs. Voilà, je vous confirme le nombre, 6 coureurs donc intercalés entre les 4 hommes de tête et le peloton à 62 km de l'arrivée.
15: Merci beaucoup Samuel, on vous retrouve bien sûr dans nos prochaines éditions. Je vous souhaite une belle fin d'après-midi.
0: Merci beaucoup Anne.
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Galette avec Roy Orbison sur Classique 21, 16h07. J'espère que vous allez bien. On est reparti. Muse avec Dead Inside. Bon après-midi, hein. Bon boulot ou bon repos, c'est selon.

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0: Les bourgeois bohèmes, les bobos, autrement dit, avec Renaud Séchon. On va retrouver David McWilliams. Ça va peut-être vous faire du bien. Vous avez peut-être besoin de douceur aujourd'hui, ça tombe très bien.
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Après le gros succès de Lost New LP avec Don't Stop, elle avait également, alors entre Lost New et ce morceau, elle a fait il y a quelques années un duo avec Mylène Farmer qui, je pense, est passé inaperçu. Midnight Oil.

0: C'est toujours bien agréable, hein, comme une brise en plein été, une brise fraîche évidemment. Stéréophonics avec Have a Nice Day. On va prendre des nouvelles des routes avec Caroline.
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0: Caroline, le 19, accident Nivelles.
18: Oui, absolument. C'est juste à l'entrée des travaux. Donc, un accrochage entre une voiture et un camion. C'est en première bande en direction de Mons. Et puis toujours les suites de cet accident sur le 42 à Hucorgne en direction de Mons. On perd toujours une vingtaine de minutes pour l'instant. Enfin, quelques petits ralentissements à signaler sur le ring de Bruxelles où on perd une dizaine de minutes entre Woluwe-Saint-Étienne et Tervuren en direction de Waterloo.

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3: Bien placé, bien choisi, quelques mots font une poésie. C'est le début d'un poème célèbre de Raymond Queneau. La poésie, ça sert à ça, à jouer avec les mots. D'ailleurs, poésie, ça vient du grec, faire, créer. Avec les mots, le poète fait et crée ce qu'il veut. Eh bien, le rock, c'est pareil. Son objectif, montrer une vision du monde, s'étonner, inviter à se poser des questions, bouleverser, faire rêver. Autrefois, on faisait surtout des vers. Au Moyen-Âge, la poésie se chante, et puis c'est le temps des troubadours et de leurs poèmes d'amour. Et enfin, au XXe siècle, la poésie, on la crie, on la vit. Nous sommes en 1984 et U2 sort son quatrième album, The Unforgettable Fire. Pour ouvrir l'album, le groupe propose le très puissant A Sort of Homecoming, qui emprunte son titre au poète Paul Celan, qui avait déclaré « Poetry is a sort of homecoming ». La poésie, c'est une sorte de retour aux sources.

0: 1980, le singer-songwriter américain James Taylor publie Jellyman Kelly, inspiré d'un poème, et pas n'importe lequel. Celui-ci est signé par Sarah Maria Taylor, sa fille âgée alors de 5 ans.
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0: Depuis lors, Sarah Maria a bien grandi et elle est même devenue musicienne professionnelle sous le nom de Sally Taylor. Fille de James Taylor et de Carly Simon, elle a déjà 3 albums studio à son actif.
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0: Manifesto, c'est le nom de la plage titulaire du 6e album de Roxy Music. C'est avec donc un manifeste que la formation célèbre son retour.

0: Brian Ferry emprunte dans ce texte la formulation de l'auteur et sculpteur Claes Oldenburg dans son poème et manifeste « I am for an art ». Ainsi, chaque couplet commence par « I am for » suivi du texte signé Brian Ferry. C'est donc un appel à une révolution artistique. Nous sommes en 1979 et la musique est en pleine mutation. Sur So, Peter Gabriel sort l'un des plus grands classiques de son répertoire, Mercy Street. Il est basé sur le livre de poésie du même nom, signé par Anne Sexton. Bipolaire et régulièrement hospitalisée en psychiatrie, Anne Sexton utilise l'écriture comme thérapie. Son approche touche et impressionne Gabriel, qui décide de rendre hommage à cette écrivaine morte à l'âge de 45 ans en 1974.
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0: Les Eagles, toujours en place, évidemment, sur Classic 20 avec Your Life in the Fast Lane. Dans quelques petites secondes, je vous envoie à Anvers et à Bruxelles pour l'agenda des concerts.
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0: Un groupe qu'on ne présente plus, Deep Purple, en concert le vendredi 23 octobre. Ce sera au Lotto Arena d'Anvers. Un des événements Classique 21 pour cette année. 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

0: Tom Petty avec Learning to Fly, coécrit d'ailleurs avec Jeff Lynne de Yellow. Dans quelques instants, le journal de 17h.
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0: Quelle voix, hein, incroyable, hein. Kate Bush avec Running Up That Hill sur Classic 21. Et dans quelques instants, le journal complet de 17h.
1: Cet après-midi, les grisailles se dissipent sur l'ouest du pays. Elles peuvent être remplacées par quelques bancs nuageux. Le ciel restera donc variable vers la côte. Toujours plein soleil hein, partout ailleurs. Le mercure reste doux, de 20 à 22 degrés. Ce soir et cette nuit, en ciel avec davantage de nuages. Ceci depuis l'ouest du pays. Demain mercredi, en matinée, le temps restera sec, sous un ciel voilé. Il fera donc encore lumineux. Mais dans le courant de l'après-midi, le ciel va se charger depuis les frontières françaises. Les premières pluies vont arriver vers 16h-17h. De copieuses pluies bienvenues qui vont nous accompagner également tout au long de la nuit. Localement, un coup de tonnerre reste possible. La douceur dominera encore, mais par contre, jeudi, ne soyez pas surpris. Les maxima vont varier entre 10 et 14 degrés tout au plus.
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0: Belle fin de journée, il est 17h. Un accident sur le 40, Caroline.
5: Oui, Pierre, c'est à hauteur de Lonsin en direction de Bruxelles. 4 véhicules sont immobilisés en bande de droite. Attention donc, soyez prudents si vous passez par là. Autre accident sur le 19 à Nivelles, juste à l'entrée des travaux. Là aussi, eh bien, ça coince, évidemment. Donc, soyez évidemment bien, bien prudents. Sur le 42 entre Dossou et l'aire de Spie en direction de Mons, vous perdez pour le moment une quinzaine de minutes. Et puis, quelques ralentissements également sur le ring de Bruxelles entre Woluwe et Saint-Étienne. Etervuren en direction de Waterloo. Vous ajoutez une quinzaine de minutes et près d'une demi-heure entre Wezembeek et Diguem en direction de Grand-Bigard.
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0: Et voici votre journal de 17h. Il est présenté par Delphine Vreux.
8: Quelques vitrines brisées à Liège et des poubelles incendiées. Les élèves ne plient pas dans leur mobilisation, mais la police les surveille et surtout à distance. Mobilisation en France est plus forte encore aujourd'hui. Il serait jusqu'à 100 000 cet après-midi à Paris, mais dans le calme. Une minuscule particule, mais une immense récompense. Le Belge Francis Alzen reçoit le prix Nobel de physique. La dernière course cycliste de Wallonie, celle qui va boucler la saison pro, Binche-Chimay-Binche, se termine. Bonjour, le face-à-face recommence à Liège. Face-à-face entre jeunes ou jeunes casseurs et les forces de l'ordre. Une nouvelle journée de mobilisation des élèves. Ils réclament plus de moyens pour l'enseignement et un Minerval moins cher aussi dans l'enseignement supérieur. François Brébant, vous êtes à Liège, sur la place Saint-Lambert. Les tensions, elles sont bien là.
9: Alors oui, c'est chaud, hein. Nous avons plusieurs centaines de manifestants, peut-être bien plus de 1000, qui jouent au chat et à la souris avec la police. Alors j'ai vu ça toute la matinée et l'après-midi. Hein. On se rassemble à un endroit, on jette des pétards, on brûle des poubelles. La police arrive, elle menace, on se disperse et puis ça recommence quelques centaines de mètres plus loin. Alors ici, effectivement, je me trouve place Saint-Lambert. C'est un peu plus chaud parce que je viens de voir l'autopompe arroser les manifestants qui sont pour la plupart jeunes ou même très jeunes en âge scolaire.
8: Et alors sur la plage Saint-Lambert, les commerçants préféraient fermer leurs portes aujourd'hui encore.
9: Oui, c'est exact. La FNAC a baissé son volet métallique. Et puis tout à l'heure, début d'après-midi, j'ai assisté à l'attaque du Quick de la place Saint-Lambert. Il faut imaginer des centaines de manifestants massés devant, quelques-uns qui attaquent les vitrines à coups de pied, à coups de projectiles, les vitrines qui finissent par casser, la police montre son autopompe, tout le monde s'enfuit. Un jeune homme a été arrêté, il avait 13 ou 14 ans, pas plus, et il répétait que lui n'avait rien fait. J'ai pu discuter avec des commerçants qui m'ont dit avoir peur des dégradations pour leur commerce. Cela dit, il ne faut pas s'y tromper, tout le reste de la ville de Liège a une activité parfaitement normale pour une belle journée d'été.
8: Merci François Brébant, direct de Liège. Et le parquet de Liège prévient, il appliquera la tolérance zéro pour les auteurs d'infractions, mais aussi pour ceux et celles qui, sur les réseaux sociaux, en incitent d'autres à commettre des faits répréhensibles. Un jeune de 13 ans a d'ailleurs été privé de liberté, il avait poussé d'autres jeunes à incendier une école. Comment la police gère-t-elle ces situations à Liège comme ailleurs? Elle suit les petits groupes qui défient les policiers en rue et à distance, grâce à la vidéosurveillance. C'est un reportage à Charleroi dans la cellule de crise. Reportage signé Simon Gérard.
1: Nous sommes au troisième étage de l'hôtel de police, dans une pièce. Six agents face à un écran géant sur lequel défilent des images. Les images des 200 caméras de surveillance que compte la ville. Avec sa petite oreillette, le commissaire Frère, chef du service canin, est en contact permanent avec les équipes sur le terrain.
10: Aujourd'hui, c'est très très calme.
1: Il y a eu quelques arrestations ce mardi, mais beaucoup moins que ces derniers jours. La police reste attentive. D'autres appels à manifester circulent sur les réseaux sociaux.
10: On joue au chat et à la souris avec les étudiants.
1: Et pour jouer à ce jeu, selon le chef de corps, Laurent Van Doren, la police a dû s'adapter.
10: Parce qu'ils se déplacent par petits groupes, ils sont très mobiles.
1: Pour contrer ce phénomène, des agents scrollent sur leur téléphone pour voir ce qu'il se dit. Sur le terrain, des policiers en civil quadrillent le secteur pour observer et parfois pour négocier avec les manifestants. Et si jamais ce n'est pas suffisant, en cas de dégradation, la police peut intervenir et arrêter même des mineurs.
10: Alors, c'est une privation de liberté, c'est maximum 12 heures. Et en fin de privation de liberté, lors de la relaxe, bien, ce sont les parents qui sont avisés, les parents qui viennent rechercher des enfants ici au commissariat.
1: Et en cas de dégradation, les parents devront en plus rembourser les éventuels dégâts.
8: Et la mobilisation aussi à Mons, mais dans le calme, des jeunes du secondaire ont été rejoints par leurs aînés des universités. Des blocages filtrants étaient organisés aujourd'hui devant les campus. La ministre de l'Éducation, Valérie Glatini, rencontrera demain une délégation d'élèves. La France fait face, elle, à des mobilisations, mais géantes, des lycéens par milliers dans les rues des plus grandes villes de l'Hexagone. 900 lycées étaient à l'arrêt aujourd'hui et une marée humaine déferle cet après-midi. Midi sur Paris, place de la République, 56 000 participants selon le ministère de l'Intérieur, mais plus de 100 000 dans la capitale selon les organisateurs. Il y a des jeunes, beaucoup de jeunes, mais aussi des syndicalistes et des parents venus imposer le calme et le respect. François-Xavier Legrand, vous êtes notre correspondant à Paris. La contestation ne faiblit pas, loin de là. Malgré la crainte de débordement, la manifestation se déroule dans le calme.
11: Oui, je me trouve à quelques mètres de la place de la Nation, qui est le point d'arrivée de la manifestation. Et ici, eh bien, il y a une arrivée constante de jeunes lycéens, de jeunes étudiants et représentants syndicaux. J'ai croisé aussi beaucoup de professeurs qui viennent accompagner leurs élèves pour soutenir leurs revendications, mais aussi pour les protéger, disent-ils, de la police, qui pourrait, selon eux, les blesser. Alors, en tout cas, ici, là où je me trouve, il n'y a absolument aucun débordement. Et vous l'entendez peut-être, l'ambiance est plutôt bon enfant. On voit des groupes de jeunes qui sont en train de danser, de chanter. Et ils donnent évidemment de la voix pour se faire entendre. Mais voilà, il n'y a aucune casse, aucune tension. Même si, évidemment, ici, on voit une forte mobilisation policière dans les rues adjacentes au boulevard. Mais jusqu'alors, ils n'ont pas eu à intervenir.
8: Merci François-Xavier Legrand. L'ultra-violence a frappé à la porte des lycées, s'indigne le Premier ministre français Sébastien Lecornu. Devant l'Assemblée nationale, il condamne la violence et refuse le terme de violence policière. Les ministres de l'Intérieur et de l'Éducation nationale seront auditionnés demain par les députés de l'Assemblée nationale. C'est le nom d'un Belge qui a été prononcé ce matin à l'annonce du lauréat du prix Nobel de physique. Francis Alsen, physicien de 82 ans, il a étudié des particules extrêmement difficiles à détecter. On les appelle les particules fantômes, les plus discrètes de l'univers. Et il n'y a pas meilleur endroit que l'Antarctique pour les détecter. Le physicien belge est aujourd'hui installé aux États-Unis, mais il garde des liens très importants avec son université, l'UCLouvain. Qui est très fier aujourd'hui. Alison Delpierre a pu s'en rendre compte.
12: Dans cet auditoire de deuxième bac, tous les étudiants affichent un grand sourire.
13: On est tous super excités, on n'était pas du tout au courant, on a eu l'info 15 minutes avant de venir.
12: Et la raison est simple, le Nobel de physique attribué à Francis Alsen, un ancien étudiant de l'Université catholique de Louvain. Et cela représente une énorme motivation.
14: Ça donne envie de continuer les études. Parfois, on perd un peu ce pour quoi on a commencé. Bah ça, c'est une bonne piqûre de rappel.
15: Ça représente une grande fierté puisque ça montre que la recherche en Belgique est aussi représentée à l'international.
12: D'autant que leur professeur travaille sur le même projet que Francis Alsen, Ice Cube, qui permet d'en apprendre davantage sur l'univers à travers la captation de neutrinos, des particules cosmiques presque invisibles. Gwenaëlle Wilberts de Wasège, professeure à l'Institut de recherche en mathématiques et physique de l'UC Louvain.
16: C'est effectivement un moment extraordinaire pour moi parce que Francis, c'est quelqu'un de qui je me sens très proche, non seulement parce qu'on est tous les deux belges, c'est aussi un mentor. Il a toujours soutenu mes recherches.
12: Cette professeure espère que ce prix Nobel fera des émules et attirera davantage d'élèves dans les filières scientifiques.
8: Vous préférerez sans doute attendre demain si vous devez remplir le réservoir de votre voiture diesel. Le prix va baisser de 3,9 centimes d'euros le litre. Par contre, le prix du mazout de chauffage augmente. Ce sera plus 2,9 centimes d'euros le litre dès demain. Inflation, guerre, pandémie, les crises économiques se succèdent et le Fonds monétaire international, le FMI, s'inquiète d'une détérioration durable du pouvoir d'achat des ménages. Les États-Unis comptent construire une usine de fabrication de pièces pour des sous-marins. La société Enduril est pour l'instant spécialisée dans la fabrication de drones. Elle est installée à Baltimore et Donald Trump s'y rend aujourd'hui pour signer un contrat de 6,6 milliards de dollars. Le cofondateur de cette société est également conseiller pour le Pentagone. Bientôt, le retour à Binche pour les coureurs de Binche. Chimay-Binche, c'est la dernière course cycliste pro de Wallonie. Et nous n'avons pas Samuel Grulois en direct. Nous le retrouvons très vite pour avoir le résultat de cette course qui est dans ses tout derniers kilomètres à suivre sur Ovio, je pense. Et voilà qui referme ce journal. Bel après-midi à notre écoute.
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toujours aimé la batterie dans ce morceau. Beau travail en tout cas. Dire Straits avec Colin Elvis, c'est l'histoire d'un fan qui croit qu'Elvis Presley est toujours en vie. C'est vrai qu'on en a entendu vraiment de toutes les couleurs, comme quoi il serait sur une île. Enfin bon, bref, les légendes évidemment. Voici Led Zeppelin.

0: Led Zeppelin avec No Quarter sur Classic 21, écrit par John Paul Jones, Jimmy Page et Robert Plant. 17h21, bonne route.
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0: Talk Talk avec Dum Dum Girl sur Classique 21. 17h25 minutes, je prends quelques petites secondes pour vous rappeler le Rock'n'Roll Movie Day, 5e édition, organisée évidemment par votre station favorite, hein, Classique 21. 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
4: On va sur le 42, Caroline.
6: Oui, Pierre, entre Dossou et l'aire de Spie en direction de Mons, on perd à présent une trentaine de minutes sur le 25. Entre Ewaille, Remouchon et Beaufailly en direction de Liège, plus 10 minutes, plus 15 minutes sur le 40. Entre Herstal et Loncin en direction de Bruxelles et plus 20 minutes sur le R3. C'est entre Fontaine-l'Évêque et Mons-sur-Marchienne vers Épigny. Et puis du côté du Ring de Bruxelles, on perd près d'une demi-heure à présent entre Wezembeek et Digue. En direction de Grand Bigard.
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4: Imaginez un objet qui valait 20 millions de dollars il y a 3 ans et qui aujourd'hui en vaut à peine la moitié.
10: Le marché de l'art est-il devenu complètement fou? Alors je me suis posé la question pas plus tard qu'hier en lisant le Financial Times qui s'intéresse donc au marché des squelettes de dinosaures. Et oui, et vous allez voir que cette histoire en dit long sur la façon dont se fixe un prix, en tout cas quand les souvenirs d'enfance s'en mêlent. Il y a donc 3 ans, dans une grande foire d'art à Londres, on proposait un squelette de dinosaure pour la bagatelle de 20 millions de dollars. Et on le présentait comme un jeune T-Rex et on l'avait surnommé Chomper. Eh bien, ce même squelette de dinosaure sera vendu aux enchères à la fin du mois d'octobre chez Sotheby's à New York, mais sous un autre nom, Jody. Et cette fois, Sotheby's n'en espère que 6 à 9 millions de dollars seulement, si je puis dire. Autrement dit, sur le papier, ce dinosaure a perdu plus de la moitié de sa valeur potentielle alors qu'il n'a pas perdu un seul os. Alors, pour comprendre ce qui s'est passé entre les deux, il faut faire un petit détour par la science. Pendant des décennies, les spécialistes se sont demandé si ces petits tyrannosaures étaient des T-Rex adolescents ou une espèce à part. Et bien, l'an dernier, une étude publiée dans la revue Nature a tranché pour la seconde hypothèse. Et du coup, un autre dinosaure est devenu un nano-tyrannus. Et en perdant donc son nom de famille, il a perdu une bonne partie de son prix. C'est un petit peu comme si on découvrait qu'un tableau de Rembrandt avait en fait été peint par un de ses élèves. La toile reste la même qualité, mais sa valeur, elle, s'effondre. Alors le plus étonnant, c'est que ce nano-tyrannus est bien plus rare que le T-Rex. Et oui, d'après Sotheby's, on n'en connaît que 3 squelettes dans le monde. Et normalement, vous le savez, en économie, la rareté fait monter les prix. Seulement voilà, le T-Rex, il a un avantage énorme. Il a un agent publicitaire et cet agent s'appelle Steven Spielberg. Depuis Jurassic Park en 1993, toute une génération a grandi avec ce monstre en tête et sur ce marché, c'est clair, on paye la célébrité de l'animal au moins autant que ses os. Et d'ailleurs, le Financial Times raconte que les maisons de vente l'ont très très bien compris. Elles font maintenant des vidéos promotionnelles avec des violons dramatiques, façon bande-annonce de films d'action. Et un influenceur américain, suivi d'ailleurs par des dizaines de millions de personnes, affirme même qu'un dinosaure rapportera plus que la bourse sur 20 ans. Et la spécialiste de Sotheby's reconnaît sur le site Artnet que certains acheteurs veulent tout simplement quelque chose avec des griffes et des dents qui a l'air bien féroce. Et visiblement, ça a l'air de marcher, puisqu'en juillet dernier, un vrai T-Rex adulte, baptisé Gus, est parti pour 50 millions de dollars, un record. Il faut dire qu'aux enchères, il suffit que 2 milliardaires qui veulent le même objet le même soir pour que le prix s'envole. Et pourtant, le Financial Times rappelle que ces acheteurs avancent tout de même à l'aveugle. Pourquoi? Mais parce qu'il n'existe ni historique de prix fiable, ni système de notation des fossiles. Au fond, le prix d'un dinosaure, c'est ce que le plus riche de la salle accepte de payer ce soir-là. Alors chez nous, en Belgique, on a la chance d'avoir les iguanodons de Bernissart, une trentaine de squelettes découverts en 1878, au fond d'une mine de charbon du Hainaut. Et ils sont d'ailleurs exposés depuis plus d'un siècle au Muséum des sciences naturelles.

0: culturelles à Bruxelles et ils appartiennent à l'État. Et comme Spielberg ne leur a jamais donné le premier rôle, eh bien on peut dormir tranquille, aucun milliardaire américain ne viendra frapper à la porte du musée pour nous les racheter.
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0: écrit, composé par John Wade, c'est donc Kiss to Your Heart sur Classique 21, extrait de l'album Downtown Journey of a Heart, sorti en 2006, et auparavant, nos artistes belges du nord du pays, Overphonic, avec ce superbe Eden.
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devrait peut-être faire une mise à jour, une nouvelle version avec les bons chiffres. Parce que depuis des décennies, ça a changé. Jacques Dutronc et moi, et moi, et moi. Les Scorpions, là par contre, faut rien changer du tout. A Wind of Change.

0: C'est une des plus belles balades, hein, les Scorpions avec Wind of Change, et le journal de 18h arrive.
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1: Cet après-midi, les grisailles se dissipent sur l'ouest du pays. Elles peuvent être remplacées par quelques bancs nuageux. Le ciel restera donc variable vers la côte. Toujours plein soleil hein, partout ailleurs. Le mercure reste doux, de 20 à 22 degrés.
0: Alors voilà, j'ai ce qu'on appelle un beau plantage. Donc j'espère que je vais pouvoir récupérer tous les ordinateurs et tous les programmes tout d'un coup. Là, j'ai absolument plus rien. Donc voilà, on va faire le nécessaire pour qu'il y ait de la musique dans quelques petits instants. Et bah écoutez, ce sont des choses qui arrivent. Hein, voilà, c'est comme ça, c'est comme ça. Ça peut arriver. Alors heureusement, voilà, on a normalement de la musique de secours. On va tout rallumer et puis on va revenir.

0: Madame, Monsieur, bonsoir. Comprendre l'univers, c'est le but des recherches menées par le Belge Francis Alzen. Aujourd'hui, il vient d'être récompensé par le prix Nobel de physique. Magnifique consécration pour ce chasseur de particules fantômes. 256 000 personnes selon les autorités, 450 000 selon les organisateurs. Nouvelle journée de mobilisation lycéenne en France aujourd'hui devant l'Assemblée nationale. Le Premier ministre annonce la suspension des cours au lycée en fin de semaine pour un temps de démocratie interne. Chez nous, à nouveau, des incidents en marge des manifestations des étudiants. Nous serons direct de Liège. Et puis, il y a aussi du sport au programme. La 39e édition de Binge, Chimé Binge, est terminée. C'est le Français Paul Magnier qui s'est imposé. Il y avait un peu de Belgique dans le ciel de Stockholm. Aujourd'hui, le prix Nobel de physique a été décerné à un Belge, Francis Alzen, 82 ans, entre dans l'histoire. Ce physicien a étudié des neutrinos, des particules infiniment petites, presque indétectables. Et pour les capter, il a développé le projet Ice Cube sous la glace du pôle Sud. Une chercheuse, professeure également, et des doctorants de l'UC Louvain collaborent également et aussi sur ce projet. C'est le cas d'Émile Moyeux. En deuxième année de doctorat, il est très ému du prix reçu par le scientifique belge.
1: C'est incroyable, on est vraiment très très fiers de ça. J'ai eu la chance de rencontrer Francis, donc je me sens un petit peu très chanceux, je suis content, je me dis, j'ai pu serrer la main d'un prix Nobel, c'est génial.
2: Et vous le décririez comment ?
1: Francis, très humble, il garde les pieds sur terre, et mais très très très impressionnant personnage. On sent qu'il en connaît un paquet de choses. J'ai toujours un peu la frousse quand on lui parle, c'est sûr.
0: Une interview réalisée par Joanne Montet, le dernier Nobel belge de physique avait été attribué à François Englert. C'était en 2013 et à l'époque, c'était une grande première. Acte 3, comme les lycéens l'appellent, nouvelle journée de mobilisation partout en France, manifestation dans les grandes villes de l'Hexagone. À Paris, quelques 56 000 personnes étaient présentes lors des rassemblements entre la place de la République et la place de la Nation, plus de 100 000 selon les syndicats. Notre correspondant François-Xavier Legrand a suivi le cortège à quelques pas de la place de la Nation.
3: Dans la foule, Emma Zoé et Romain tiennent une pancarte. Nous sommes jeunes, mais pas ignorantes, élèves de terminale. Elles bloquent leur lycée depuis quelques jours et ne se sentent pas pris au sérieux par le gouvernement.
4: On est considérés comme des enfants encore, ce qui légalement est vrai, mais c'est pas parce qu'on est moins de 18 ans qu'on n'est pas capable de se forger une opinion, d'avoir des avis, d'avoir des revendications à côté.
3: Et les revendications, les voici.
4: Plus de moyens pour l'éducation, plus
5: de travail.
4: Des meilleures conditions de travail pour nous les élèves et pour les profs aussi. On soutient les banlieues aussi qui, eux, sont les lycées sont délabrés, sont mal entretenus.
3: Noé est étudiant en droit. Pour lui, ce mouvement n'est que le début d'un mouvement social plus large.
6: Ce qu'il faudrait faire, c'est que tout le monde s'unisse. Les jeunes aujourd'hui, ils manifestent non seulement pour le service public qui est en train de se faire détruire, notamment dans les lycées, dans les hôpitaux, tous les sortes de services publics dont les gens les plus précaires ont besoin.
3: Plus loin, Eric, gilet rouge de la CGT sur le dos, il enseigne depuis 20 ans en banlieue parisienne. Il est venu protéger ses lycéens.
7: Pour les protéger de la police, parce que malheureusement, aujourd'hui, on est face à une politique de maintien de l'ordre qui est complètement lunaire. On essaye de faire que les manifestations restent démocratiques, pacifiques, revendicatives et qu'elles aient encore un sens. Ils bloquent la manif alors que tout va bien. Ils bloquent, ils provoquent de la tension. Il ne se passe rien, mais ils bloquent.
3: À quelques mètres, un barrage de police fait face aux manifestants, peu avant l'arrivée du cortège place de la Nation.
0: Une manifestation parisienne qui se déroule jusqu'ici dans le calme, malgré quelques accrochages entre manifestants et policiers sur la place de la Nation. Aujourd'hui, devant l'Assemblée nationale, le Premier ministre Sébastien Lecornu a dénoncé les débordements de ces derniers jours et a réfuté catégoriquement le terme de violence policière.
8: Dans une démocratie qui fonctionne, on ne peut pas laisser un espace de tolérance à la violence. Je rappelle que dans une démocratie qui fonctionne, la responsabilité individuelle des individus, des citoyens, y compris des mineurs, existe. Violence policière suggérait qu'il y ait des instructions politiques de répression policière. C'est faux, c'est un mensonge et c'est jeter l'opprobre justement sur la police de la République.
0: Le Premier ministre qui a aussi annoncé une suspension des cours dans les lycées demain, jeudi et vendredi afin de permettre, je cite, un temps de démocratie interne au sein de chaque établissement. Chez nous, après une journée, un début de journée plutôt calme lors des rassemblements d'étudiants, la situation a un peu changé en cette fin d'après-midi à Liège. De nouveaux incidents ont éclaté place Saint-Lambert en marge donc de ces rassemblements d'étudiants. Et c'est là que nous vous retrouvons, François Brébant. Qu'en est-il pour le moment ?
5: Alors, je suis à côté de la place Saint-Lambert, je me trouve place de la République française. C'est là que ça vient d'être assez chaud, hein, il y a une demi-heure. Juste devant moi, il y a une aubette des techs qui est en train de brûler. On y a jeté des trottinettes et des vélos en libre-service. Les gens que je vois autour de moi sont pour la plupart en âge scolaire et ceux qui ont jeté les vélos et les trottinettes dans le feu le sont. Ils sont très jeunes. Alors, toute la journée, eh bien, ça a été une espèce de jeu du chat et de la souris. On avait un groupe de plusieurs centaines de personnes qui se rassemblaient à un endroit, devant une école par exemple, qui jetaient des pétards, qui faisaient exploser des poubelles. La police se montrait, on se dispersait et puis on recommençait un peu plus loin. Alors, ce qui est étonnant à l'heure où je vous parle, c'est que eh bien, je ne vois plus aucun panneau de revendication. J'ai parlé tout à l'heure avec un policier en civil et lui faisait la différence très nette entre les manifestants et ceux qui sont venus pourcassés et qui semblaient entraînés par imitation des adolescents beaucoup plus jeunes. Le jeune homme que j'ai vu se faire arrêter juste après l'attaque du Quick de la place Saint-Lambert avait à peine 14 ans. Ceci étant, il ne faut pas s'y tromper, dans tout le reste de la ville de Liège, l'activité est absolument normale, comme pour une belle journée d'été.
0: Merci beaucoup François, merci pour toutes ces précisions. Alors on l'a entendu, la tension n'est pas encore retombée chez les étudiants du secondaire, des étudiants qui veulent des changements. Et pour ça, ils espèrent être entendus par le monde politique. Demain, une rencontre est d'ailleurs prévue entre certains d'entre eux et la ministre Valérie Glatini, Marc Cerlerot.
9: Les revendications des étudiants sont nombreuses, des bâtiments rénovés, des horaires plus adaptés, des classes moins nombreuses. Ils dénoncent également la hausse du Minerval dans l'enseignement supérieur, mais ils veulent aussi et surtout être entendu et écouté. Guillaume Goussens, administrateur du CEF, le comité des élèves francophones, au micro de Sarah Hendrix.
10: Honnêtement, on n'a pas vraiment l'impression d'être pris au sérieux au comité des élèves francophones. On peut avoir des relations avec la ministre, mais elles restent assez légères ou vite décalées. Et surtout, dans les écoles, il n'y a pas réellement ce tremplin d'expression, cette capacité à avoir des structures sécurisantes et sécurisées pour que les élèves puissent donner leur avis et puis le faire remonter aux politiques. Il n'y a rien d'assez structurel et assez solide.
9: Demain, une délégation d'étudiants rencontrera Valérie Glatini, la ministre de l'Enseignement, une ministre qui a déjà précisé que le gouvernement de la Fédération Wallonie-Bruxelles n'avait pas eu d'autre choix que de prendre des mesures d'économie et qu'aucune de ces mesures ne visait à diminuer l'encadrement pédagogique des élèves.
0: En parlant de politique, l'ambiance est plutôt tendue aussi au sein du gouvernement fédéral. Cette fois, en tout cas, certaines déclarations le laissent penser. Le vice-premier ministre Verheugen, Frank Vandenbroek, affirme qu'il ne veut pas faire partie d'un gouvernement qui s'en prend à toutes les personnes vulnérables. C'était lors d'une traditionnelle conférence d'ouverture de la section des sciences politiques à l'université de Gand. Vous le savez, les négociations budgétaires en cours au sein du gouvernement Arizona doivent permettre de dégager quelque 10 milliards d'euros. Un nouveau conseil des ministres restreint devrait se réunir demain à 18h pour discuter donc de ce budget. Dans l'actualité judiciaire, les jurés de la cour d'assises du Brabant Wallon reconnaissent Nicolas Hulens coupable de l'assassinat de Myriam Lechien en mars 2023. Le jury reconnaît donc la préméditation. C'était un des enjeux essentiels de ce procès. On passe à présent au sport et particulièrement au cyclisme. Paul Magnier a remporté la 39e édition de Binche-Chimay-Binche ce mardi sur la grande place de la ville au terme d'une course animée par de nombreuses offensives. Mais ses concurrents n'ont rien pu faire contre lui. Et puis toujours en cyclisme, Jarno Widar a remporté les Trois Vallées Varésines en Italie, une victoire au sprint devant le Britannique Tom Pidcock et l'Américain Matteo Jorgensen. C'est le premier succès de la carrière de ce coureur belge qui a 20 ans à peine chez les professionnels. Il disputait là sa toute première saison chez les pros au sein de l'équipe Lotto Intermarché. Widar, c'est une des grandes promesses du cyclisme belge. Il a terminé deuxième du Tour de l'Avenir l'an dernier. Il a bouclé en septembre son premier grand tour avec une 23e place finale sur la Vuelta. De bon début donc pour lui. Et puis rapidement en tennis, Novak Djokovic, 11e joueur mondial, a remporté lui le tournoi de tennis ATP de Pékin. Il décroche le 102e titre de sa carrière. Le Serbe n'a jamais perdu un match lors de ce tournoi chinois. En résumé, 7 participations et 7 victoires. Très belle soirée.
11: Merci beaucoup Anne.
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Crosby, Stills, Nash & Young avec Woodstock sur Classique 21. On a eu chaud, hein, voilà. Heureusement que nous travaillons avec les meilleurs techniciens, le meilleur technicien du royaume, Alain Mab, qui a évidemment sauté sur les PC. Voilà, il a sauté dessus et puis il a tout redémarré durant le journal, mais c'est vrai que c'est assez flippant d'avoir un programme de diffusion qui s'éteint, voilà, alors que normalement il devrait pas s'éteindre. Mais bon, c'est comme ça. C'est bien la preuve que nous sommes en direct, que je ne suis pas une voix IA et que voilà, on est vraiment dans le naturel. Et vous écoutez l'original, j'ai envie de dire. Oh, et puis, hein. Pink Floyd sur Classique 21, et dans quelques instants, on va retrouver Éric Lenoir avec les histoires sombres du rock. Artiste français aujourd'hui, de qualité.

0: Bonsoir Eric.
1: Bonsoir Pierre.
2: Une fois n'est pas coutume, on va parler d'un monument français.
1: Oui, on peut employer le terme monument en ce qui le concerne. Je pense que ça n'est pas du tout exagéré. Vous allez voir ça dans quelques instants.
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2: Bonsoir Eric.
1: Bonsoir Pierre.
2: Quel monument quand même.
1: Oui, vraiment, c'est le moins que l'on puisse dire. Et donc aujourd'hui, puisque c'est quand même les histoires sombres du rock, on va plonger dans les zones d'ombre de cet immense poète maudit de notre répertoire francophone. Un écorché vif qui a passé sa vie à conjurer ses démons par la musique, l'énigmatique Alain Bachung. Tout commence le 1er décembre 1947. Le petit Alain, on dirait un peu Alain Decaux, vous voyez, dans le temps, avec son doigt en l'air. Le petit Alain naît d'une mère ouvrière et d'un père algérien qu'il ne connaîtra jamais. Sa mère se remarie et l'envoie dès l'âge d'un an en Alsace, où, élevé à la dure par une grand-mère par alliance qui ne parle pas français, le gamin grandit dans la solitude et l'exil intérieur. C'est une blessure béante qu'il va traîner toute sa vie. La musique devient sa porte de sortie, mais le chemin vers la lumière est un véritable calvaire. En 1966, il a 19 ans, il sort son premier 45 tours. C'est un échec cuisant. Je crois que vous, comme moi, on l'a déjà passé.
2: Oui, tout à fait.
1: Ce 45 tours dont personne ne se souvient. S'ensuivent plus de 10 ans de galères noires, de doutes étouffants, de disques fantômes. Bachung erre tel un fantôme dans les coulisses du show business, toujours au bord du gouffre. Et puis, en 1980, quand le succès explose enfin avec Gabi au Gabi,
2: sacré tube, hein.
1: Fameux tube évidemment, ouais. Bachung panique. Cette étiquette de chanteur rigolo le dégoûte et pour saborder cette gloire mal aimée finalement, il s'associe en 82 avec Serge Gainsbourg. Et ensemble, ils accouchent de Play Blessure, un album claustrophobe et un peu suicidaire. C'est un sabotage commercial délibéré. Sur scène, le public va le huer. Bachung s'autodétruit sous les projecteurs et il sombre dans la dépression. Et c'est là que le piège des addictions va se refermer. Pour anesthésier un trac maladif et fuir sa paranoïa, il va plonger dans les excès les plus extrêmes. Le whisky, notamment, devient son carburant nocturne. Pire, au cœur des années 80, il sombre dans l'enfer de l'héroïne et de la cocaïne. Il s'enferme des jours entiers dans des chambres d'hôtel sombres, consumées par ses démons. À cela s'ajoute un tabagisme industriel, jusqu'à 4 paquets de gitane par jour. Oui, on parlait de Gainsbourg tout à l'heure.
2: Oui, c'est pas mal. Ouais.
1: C'est plus que Gainsbourg.
2: C'est le point commun, oui.
1: Et cette fumée omniprésente va forger son timbre de voix unique, rocailleux, sépulcral un peu, mais forcément détruit sa santé. L'album Novice en 1989 transpire d'ailleurs cette détresse et cette dépendance. Et le dernier acte de ce drame se joue à l'aube des années 2000. Le destin va le frapper de plein fouet puisqu'on lui diagnostique un cancer du poumon particulièrement agressif, un triste tribut payé à ses années de tabac. Et pourtant, l'écorché vif choisit de mourir debout. En 2008, en pleine chimiothérapie, il livre une ultime tournée pour l'album Bleu Pétrole. Le public assiste bouleversé à l'agonie d'un géant qui chante avec ses dernières forces, la voix brisée mais véritablement habitée. Et le 14 mars 2009, à seulement 61 ans, Alain Bachung tire sa révérence définitive à Paris. Le poète sombre s'éteint, laissant derrière lui le parfum d'une œuvre monumentale construite sur les ruines de ses propres tourments. On va se quitter avec un morceau qui est un peu hypnotique et qui fait partie des plus grands albums d'Alain Bachung. C'est Madame Rêve.
2: Oui, et vous vous souvenez du clip vidéo de José Joséphine?
1: Oui, bien sûr.
2: Ils sont dans un cirque et puis la caméra tourne autour de lui. Et il y a une dame qui danse à moitié nue.
1: Oui, tout à fait.
2: Cette dame deviendra plus tard la femme de Florent Pagny.
1: Eh ben voilà, c'est Azucena.
2: Oui, tout à fait.
1: Ah d'accord, très bien. Bah écoutez, voilà. Et c'est vrai que ces albums plus récents, je veux dire, si on peut dire, Bleu Pétrole, ou fantasy militaire sont vraiment des bijoux.
2: Oui, absolument. Merci beaucoup, Eric.
1: Avec plaisir.
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0: Ils étaient directement adressés à Sarkozy, Bachung, avec Président de la République. Merci beaucoup Eric, rendez-vous la semaine prochaine.
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0: Véhicule en panne sur le ring de Bruxelles.
15: Oh oui, c'est à hauteur de Woluwe-Saint-Etienne et c'est en direction de Halle. La bande de gauche est obstruée. Il y a aussi un accident sur le 40 à Alost-Vergan où vous perdez une trentaine de minutes. Toujours une trentaine de minutes perdues et également sur le 42 entre Dossou et l'Air de Spie en direction de Mons.
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0: Une page qui se tourne pour Queen. À 79 ans, le guitariste Brian May annonce qu'il ne partira plus en longue tournée. C'est dans une interview au Times qu'il confie « J'aime jouer, j'aime voyager, mais la contrepartie, c'est de sacrifier sa liberté. Après plus de 50 ans sur les routes, ses priorités ont changé. Sa famille, ses petits-enfants, ses recherches en astrophysique ont leur importance. 50 ans, c'est peut-être assez, dit-il simplement. La fin des tournées, mais pas forcément la fin de Queen sur scène. » Metallica poursuit sa résidence à la Sphère de Las Vegas et le groupe ne fait pas les choses à moitié. Pour la deuxième soirée, les Californiens ont sorti une véritable rareté. Devil's Dance, un titre de l'album Load, absent des scènes depuis 18 ans. Fidèles à leur format No Repeat, pas une chanson en commun d'un soir à l'autre, ils ont également rejoué The Out Loud Torn pour la première fois en 7 ans, avant de conclure sur l'inévitable Enter Sandman. Le 8 janvier 2027, David Bowie aurait fêté ses 80 ans. Pour marquer l'événement, son entourage a lancé Bowie 80, un programme mondial qui s'étendra sur toute l'année, avec au menu des expositions photos avec des images inédites, des spectacles immersifs et une grande production symphonique signée Philip Glass, qui dialoguera avec les enregistrements d'origine de David Bowie. De nouvelles sorties musicales sont également promises, sans plus de détails pour l'instant. 11 ans après sa disparition, l'œuvre de Ziggy Stardust n'a pas fini de se dévoiler.
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0: Fontaines d'ici sur Classique 21 avec Marianne. Belle soirée à vous. Et puis on va retrouver le moment M hein, tout à l'heure à 19h avec Jean-Louis Lahaye. Ah oui, Fontaines d'ici en concert. Ce sera pour une très belle date d'ailleurs, le 12 novembre prochain. Ce sera au Sport Palace d'Anvers. C'est déjà, il fallait s'en douter d'ailleurs, un gros succès pour Fontaines d'ici. Ce sera sold out.
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0: Oh, Daddy is not coming back sur Classique 21. Nos artistes belges, vous savez ce que j'en pense, hein?
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0: Deep Purple avec Woman from Tokyo sur Classique 21. Allez, si, il est 18h55 presque, à l'après de quelques petites secondes pour aller jusqu'au moment M. Goodland Cream.
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0: Ils avaient quitté NCC pour former Golden Cream et ça a plutôt bien réussi avec gros succès à l'époque, hein, Un Englishman in New York sur Classic 21.
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0: Il est 19h. 42, 19, ring de Bruxelles, dites-moi.
2: Eh bien, écoutez, on va commencer par le ring de Bruxelles. D'accord. Il faut bien commencer par quelque chose. Oui. On a toujours un véhicule en panne à hauteur de Woluwe-Saint-Etienne en direction de Hal. La bande de gauche est obstruée et ça vous ralentit fortement puisque vous perdez 30 minutes pour l'instant en direction de Grand Bigard. Et puis toujours une vingtaine de minutes perdues aussi sur le 42 entre Dossou et l'aire de Spi vers Mons.
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Aujourd'hui, je vous raconte le moment qui est à l'origine de la chanson Rebel Yell de Billy Idol. Début des années 1980, New York. Billy Idol vient de quitter Londres pour tenter sa chance aux États-Unis. Il laisse derrière lui Génération X, le groupe avec lequel il s'est fait un nom au sein de la scène punk britannique. Devant lui s'étend une ville immense, électrique, mais encore largement inconnue. Il s'installe dans un petit appartement du West Village. Le mobilier sommaire. Il récupère même un vieux canapé abandonné dans la rue qu'il rapporte chez lui. Sa carrière solo commence à décoller grâce à des titres comme Dancing with Myself, Hot in the City et bientôt White Wedding. Son visage devient reconnaissable. Sa chevelure blonde hérissée attire les regards. Mais Billy Idol n'est pas encore la star internationale qu'il deviendra. À New York, il connaît encore peu de monde. Il connaît Ronnie Wood, le guitariste des Rolling Stones, possède un appartement dans les quartiers chics de Manhattan. Un soir, Billy Idol y est invité pour une fête. Pour le jeune Anglais fraîchement débarqué, l'occasion est exceptionnelle. Les Rolling Stones ne représentent pas seulement l'un des plus grands groupes de rock de la planète. Ils incarnent aussi cette forme de liberté, de provocation et de démesure dont il cherche lui-même à prolonger l'esprit. Lorsqu'il arrive, plusieurs membres du groupe sont présents. Il y a Ronnie Wood, bien sûr, mais aussi Mick Jagger et Keith Richards. La soirée se déroule comme beaucoup d'autres nuits new-yorkaises de cette époque. Les conversations se croisent, les verres circulent et la musique accompagne une assemblée habituée aux excès. Billy Idol observe les trois Stones. Ils boivent à tour de rôle directement au goulot d'une bouteille de bourbon. C'est pourtant ni leur manière de boire, ni même le contenu de la bouteille qui retient son attention. Non, c'est son étiquette. Deux mots. Rebel Yell, un nom qui claque comme un coup de poing. Et qui va devenir bien plus qu'un simple alcool. Billy Idol ne connaît pas cette marque. Ce bourbon américain, produit depuis les années 1930, est alors encore peu répandu en dehors du sud des États-Unis. Son nom fait référence au cri que les soldats confédérés auraient poussé lors des charges pendant la guerre de Sécession. Sur certaines bouteilles de l'époque figure même l'image d'un officier sudiste. Idol possède quelques connaissances sur la guerre civile américaine. Il comprend donc immédiatement la charge historique de l'expression. Mais c'est pas cette histoire qu'il veut raconter. Ce qu'il frappe, c'est la puissance des deux mots. Rebel Yell, un cri rebelle. Le nom semble fait pour le rock. Il contient à lui seul la révolte, le bruit, le désir et la violence. Il correspond parfaitement au personnage que Billy Idol est en train de construire. Celui d'un chanteur venu du punk, mais décidé à conquérir les radios et les scènes américaines sans abandonner son insolence. L'idée surgit presque immédiatement. Ce serait un excellent titre de chanson. Billy Idol ne garde pas sa trouvaille pour lui. Face à Mick Jagger, Keith Richards et Ronnie Wood, il leur demande ce qu'ils pensent de ces deux mots. Après tout, les Stones ont donné au rock des titres comme Jumpin' Jack Flash. Peut-être reconnaîtront-ils dans Rebel Yell le même potentiel, un nom court, sonore, impossible à oublier. Les trois musiciens se regardent, puis ils lui répondent qu'ils ne pensent pas en faire quoi que ce soit. La bouteille reste donc sur la table, et son nom disponible. Pour les Rolling Stones, Rebel Yell n'est peut-être que la marque du bourbon qu'ils sont en train de boire. Pour Billy Idol, ces deux mots viennent déjà d'ouvrir une porte. Il les emporte avec lui. De retour dans son petit appartement du West Village, il cherche ce que pourrait devenir ce cri. Il écarte volontairement la guerre de Sécession et son imaginaire militaire. Sa chanson ne parlera ni de soldats, ni de bataille, ni du vieux sud-américain. Son Rebel Yell sera un autre type de cri. Un cri de plaisir et de désir. Billy Idol imagine une femme qui se présente au milieu de la nuit.
une femme libre, excessive, presque irréelle, qui donne sans rien demander en retour et en réclame toujours davantage. Le cri historique devient alors une exclamation intime et sexuelle. Il n'appartient plus à une armée lancée au combat, mais à une amante emportée par la passion. Billy Idol déclarera avoir écrit « Rebel Yell » pour sa compagne de l'époque, la danseuse anglaise Perry Lister, membre de la troupe Hot Gossip, la chanson étant destinée à glorifier leur relation. Avec son guitariste, Steve Stevens, Billy Idol transforme cette idée en un morceau tendu, rapide, incandescent. Stevens construit une introduction qui semble mêler une guitare électrique à un synthétiseur alors qu'elle est entièrement jouée à la guitare. La musique monte comme une décharge avant de libérer le refrain et ces trois mots répétés comme une exigence impossible à satisfaire. More, more, more. Tout est parti d'une soirée, d'une bouteille passant entre les mains de trois Rolling Stones et d'un titre dont ils n'avaient pas voulu. La bouteille de bourbon Rebel Yell que Billy Idol voit Mick Jagger, Keith Richards et Ronnie Wood se passer lors d'une soirée new-yorkaise est le moment à l'origine de la chanson Rebel Yell, parue en 1983 sur le deuxième album studio du chanteur.

Avec Rebel Yell, Billy Idol transforme une expression historiquement associée à la guerre en un cri de désir. Les deux mots, Rebel Yell, évoquent la révolte, le bruit, l'insoumission et la liberté, tout en possédant une dimension presque physique. Dans la chanson, le cri rebelle devient celui d'une femme qui refuse de se soumettre. Elle agit selon ses propres règles, apparaît au milieu de la nuit et entraîne le narrateur dans une relation dominée par le désir. Le morceau repose ainsi sur une idée simple. Le désir ne connaît aucune limite. Le Rebel Yell devient le cri d'une personne qui ne demande pas la permission. Derrière la provocation sexuelle, les paroles expriment également une forme de solitude. Le narrateur avoue être fatigué et seul. La femme apparaît comme celle qui vient l'apaiser, au moins pendant quelques heures. Elle répond à un manque affectif autant qu'à un désir physique.

nuit dernière, un petit danseur est venu danser à ma porte. 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Chaque retour de la femme provoque le même cri et la même demande. Moi, moi, moi. La formule est extrêmement simple, mais elle devient le cœur de la chanson. La répétition du mot « moi » traduit l'impossibilité de s'arrêter. Ce qui vient d'être obtenu ne suffit déjà plus. Il faut recommencer, prolonger l'instant et repousser le moment où la nuit prendra fin. Billy Idol transforme ainsi quelques mots en une formule universelle. Même sans comprendre l'ensemble du texte, on comprend l'idée du refrain. Le désir réclame toujours davantage.

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Avec ce morceau, Billy Idol n'est plus uniquement l'ancien chanteur de Génération X. Il devient un artiste capable de mélanger l'urgence du punk, le sens du spectacle du glam rock et l'efficacité de la musique populaire américaine. La chanson paraît dangereuse, mais elle est construite avec une grande précision. Derrière son apparente sauvagerie se cache une mécanique conçue pour conduire inévitablement l'auditeur jusqu'au refrain. Rebel Yell paraît en 1983 et donne son titre au deuxième album solo de Billy Idol. Ce choix montre immédiatement l'importance que le chanteur accorde à la chanson. Les deux mots découverts sur une bouteille de bourbon ne désignent plus seulement un morceau. Ils deviennent le nom d'un projet entier et résument l'image que Billy Idol souhaite imposer. La chanson Rebel Yell n'obtient pourtant pas immédiatement un immense succès lors de sa première sortie américaine. Elle commence surtout à s'imposer pour occuper une place essentielle dans ses concerts. Il permet une interaction directe avec le public et conserve toute son efficacité plusieurs décennies après sa création. Lorsque Billy Idol lance le refrain, la foule sait exactement à quel moment elle doit lui répondre. Son refrain est particulièrement efficace. Billy Idol peut tendre le micro vers le public et laisser la foule le reprendre en chœur. Avec le temps, Rebel Yell devient l'une des chansons les plus emblématiques de Billy Idol. Son introduction suffit à la rendre identifiable. Son refrain peut être repris immédiatement et son titre semble résumer à lui seul toute l'image du chanteur. La rébellion, la provocation, le désir et l'énergie du rock. La chanson connaît ensuite de nombreuses reprises. Des artistes issus du rock, du métal et d'autres univers musicaux se réapproprient son refrain et son énergie. Son influence dépasse finalement le contexte précis de sa création. La plupart des auditeurs ignorent l'existence de la bouteille de bourbon observée chez Ronnie Wood. Beaucoup ne connaissent pas non plus l'origine historique de l'expression. Pour eux, Rebel Yell désigne avant tout Billy Idol. Le chanteur est parvenu à s'approprier ces deux mots au point de leur donner une nouvelle signification dans la culture populaire.

Billy Idol avec beaucoup d'énergie sur Classic 21, le fameux Rebel Yell. Merci beaucoup Jean-Louis. Et ne manquez pas son rendez-vous demain de nouveau à 19h.

Eric Clapton avec I Shot the Sheriff. Vous avez peut-être entendu, il y a des chœurs à l'arrière de ce morceau d'Eric Clapton. Et les chœurs sont chantés par une certaine Yvonne Elliman. Alors ce nom ne vous dit peut-être pas grand-chose, mais si vous écoutez ceci... Oui, la fièvre du samedi soir, Saturday Night Fever, écrit par les Bee Gees. Ça faisait partie du fameux 33 tours avec tous les titres qui ont fait les succès d'ailleurs de la fièvre du samedi soir. Une certaine Yvonne Elliman, voilà. Ozzy, avec Too Sweet.

On a envie de le fredonner, hein, Osir, avec eux tout de suite sur Classique 21. On arrive tout doucement à la fin de The Road Again. Et pour se quitter en bons termes, les Doors.

0: les Doors avec The Changeling. Belle soirée à vous, restez bien avec nous. Les années 80 proposées par Dominique Raguen dans quelques instants. Ensuite, Best of Classics. Et puis Underground à partir de 21h. Portez-vous bien et prenez soin de vous.
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0: Il est 19h30.
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0: On va sur le ring de Bruxelles, Caroline.
8: Oui, Pierre, il y a un accident qui s'est produit à hauteur de Zelik. Vous perdez pour le moment une trentaine de minutes en direction de Zaventem. Et puis, toujours quelques petits ralentissements également sur le 42 entre Dossou et l'aire de Spi en direction de Mons, où vous perdez encore entre 10 et 15 minutes.
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6: Il est tout juste 20h. Et bonne nouvelle, la situation est revenue au calme sur l'ensemble du réseau routier, mais évidemment, restez prudents.
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8: David Riffon, bonsoir à tous. La Défense avait plaidé le meurtre sans préméditation. Le ministère public et les parties civiles soutenaient la qualification d'assassinat. Les jurés de la cour d'assises du Brabant Wallon ont retenu la deuxième option, celle de la préméditation. Nicolas Hulens a été reconnu coupable de l'assassinat de sa belle-mère, Myriam Le Chien. Il l'avait abattu de plusieurs coups de feu devant sa propriété à Ohain. C'était en 2023. Il lui reprochait de dilapider la fortune de son père, le baron Guy Hulens, une des plus grandes fortunes de Belgique. La question de la préméditation était centrale dans ce procès. Nicolas Hulens avait pris la parole une dernière fois en début de matinée, présentant à nouveau ses excuses aux proches de Myriam Le Chien. Ensuite, le jury s'est retiré quasiment toute la journée. La peine sera prononcée demain. Policiers face aux casseurs. Nouvel acte ce mardi à Liège, le centre-ville, théâtre de nouveaux affrontements en fin d'après-midi. Pourtant, comme hier, la manifestation des jeunes avait débuté dans le calme. Mais une nouvelle fois, des casseurs ont profité de la situation pour s'infiltrer dans les cortèges. Des vitres ont volé en fin d'après-midi. La police a dû utiliser des gaz lacrymogènes pour tenter de disperser la foule. La situation était la plus tendue entre la place Saint-Lambert et la place de la République française. Grosse tension également en France, à nouveau toute la journée. Ce soir, Emmanuel Macron doit organiser une réunion de crise face à une situation de plus en plus explosive. La société belge de physique se réjouit de l'attribution du prix Nobel de physique au Belge Francis Alzen. Selon elle, cette récompense, ce n'est pas un hasard. Cela témoigne sans aucun doute de la qualité de l'enseignement scientifique dans les universités belges et de notre tradition dans le domaine de la physique fondamentale. Francis Alzen a été récompensé pour ses travaux pionniers sur les neutrinos, des particules infiniment petites, extrêmement difficiles à détecter. Le scientifique avait fait placer un télescope dans un bloc de glace d'un kilomètre cube sous la glace du pôle sud pour pouvoir procéder à des observations. Merci pour votre attention. Passez une belle soirée.
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3: 21h. David Riffon, bonsoir à tous. Débordement de casseurs à Liège ces deux derniers jours, mais aussi ailleurs en Wallonie, à Mons ou à Charleroi par exemple. Charleroi où une procédure accélérée qui débouchera sur une comparution devant un tribunal correctionnel a été lancée contre deux des trois personnes interpellées suite à une scène de coups et blessures sur un policier hier lors de la journée de manifestation des élèves. Un policier en civil, porteur de son brassard et intervenant sur un feu de poubelle allumé par un mineur d'âge, a été pris à partie et roué de coups. Trois personnes, deux majeurs et un mineur, auraient poussé le policier pour le déséquilibrer et permettre au mineur suspecté d'avoir mis le feu à la poubelle de prendre la fuite. Ces trois personnes auraient également porté des coups au policier. Il est en incapacité de travail. Les deux personnes majeures comparaîtront donc très prochainement devant le tribunal correctionnel. Le mineur d'âge doit encore être présenté à un juge de la jeunesse. Maître Laurent Kenness est soulagé. L'avocat des enfants de Myriam Lechien s'est dit très satisfait du verdict des jurés à la cour d'assises du Brabant Wallon, reconnaissant Nicolas Hulens coupable d'assassinat. Il a surtout souligné les motivations retenues par le jury. Il n'est pas seulement dit que c'est un assassin, il est aussi dit qu'il a préféré préparer son acte bien avant, qu'il s'est armé pour aller sur place et qu'il est un menteur. Pour Maître Kenness, ces éléments rejoignent directement la thèse défendue par les parties civiles. Dans le camp de la défense, par contre, Jean-Philippe Mayence s'est dit déçu par le verdict. Il pointe également un problème de procédure. 140 vols seront annulés vendredi, jour de grève à l'aéroport de Bruxelles. Alizia fonctionnera avec un effectif réduit. Des employés de cette entreprise participeront en effet aux actions syndicales contre les mesures prises par le gouvernement fédéral. Alizia travaille pour une vingtaine de compagnies aériennes au total à l'aéroport de Bruxelles, dont le principal opérateur de l'aéroport, Brussels Airlines. Un mot de football, ils ont eu chaud, mais c'est passé. Les Diablotins disputeront l'Euro Espoir 2027 en Serbie et en Albanie. Les moins de 21 ans ont fait 0-0 ce soir au Danemark, un résultat suffisant pour leur permettre de se qualifier directement. La Belgique termine en effet première de son groupe. Merci de nous écouter, excellente soirée.
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0: Insignificant Other, en attendant toujours l'arrivée du nouvel album. Et pour vous accueillir ce soir à l'instant, c'était Queens of the Stone Age. Classic 21. Et cette chanson, donc Insignificant Other, qui constitue, on va dire, la pièce maîtresse de ce futur album, elle a été enregistrée en seulement 2 prises, capturant le groupe jouant avec une liberté totale, hein, sans retenue. Ça accueille les imprévus, ça laisse de l'espace aussi à chacun dans l'instant. Une performance collective dont Josh Homme a dit « Nous savions tous qu'un album entier pouvait être bâti autour d'un tel moment. » Et puis l'enregistrement de Perfect, donc ça c'est, lui, il a véritablement débuté après la tournée du projet Catacombs, donc cette réinterprétation cathartique du répertoire du groupe qui avait été filmé dans cet ossuaire qui se trouve au cœur des sous-sols parisiens. Bonsoir mesdames, mesdemoiselles, messieurs, alors il faudra encore attendre la fin de ce mois d'octobre pour découvrir ce nouvel opus. Pour ce soir, j'ai bien d'autres choses à vous faire découvrir, à commencer par Hoofs. Ça c'est un groupe qui est originaire des Pays-Bas et dont je vous parlerai dans un instant, et puis alors en découverte aussi avec la séquence Blick de ce soir avec Maya Cham, notre collègue de Jam, qui nous présentera un groupe bruxellois baptisé Thieu, comme chaque mardi, hein, ce sera en seconde partie d'émission. Tout cela en 120 minutes sur la RTBF, que je vous remercie d'ailleurs d'avoir choisi pour votre soirée. Jusqu'à 23h, c'est Classic 21 Underground.
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Lilac, qui a été en son temps aussi le chanteur de My Little Cheap Dictaphone, mais ça c'était une autre époque évidemment. Donc Lilac, qui aime bien les voyages, on se souvient qu'on l'avait reçu dans l'émission, qu'il avait parlé notamment d'un voyage aux États-Unis où il avait partagé pas mal de bons temps avec des Amérindiens. Et là, c'est encore une envie de large, de grands espaces aussi avec l'écriture de ce nouvel album, Suivre l'étoile, dont on écoutait à l'instant la plage titulaire, et juste avant le groupe lauvérois Rattle Reborn que l'on retrouvait avec My Angel. C'est un extrait de Erratum 72, c'est un album qui est sorti l'année dernière. Prickly Thorn, but sweetly worn, voici les White Stripes.

0: Et oui, tout ça sent bon, la Grande-Bretagne et principalement l'Irlande, ici en l'occurrence, donc avec ce Dirty Old Town et les Pogues que l'on retrouvait ici en 1985. Et les White Stripes qui, quant à eux, vont dire rendaient hommage à leurs origines écossaises, puisque Jack et Mick White sont tous les deux, bien qu'américains, d'origine écossaise. Et c'est un hommage à leurs racines, hein, puisque cette chanson parle en fait du chardon, cette chanson « Prickly Thorn but Sweetly Worn », le chardon qui est aussi la fleur nationale de l'Écosse.
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Le trio américain Golomb à l'instant et qui repose sur des liens familiaux et très étroits, voire même personnels, hein, puisque parmi les membres du groupe, il y a notamment Xenia et Hauken qui sont frères et sœurs, et puis Xenia et Mickey qui, eux, sont en couple. Hein, donc, ils sont d'ailleurs passés par le Botanique il y a un mois environ. Golomb ici à l'instant avec Will Power Music qui sortait l'année dernière et juste avant, c'est un des groupes avec lesquels on les compare d'ailleurs parce que c'est vrai que ça sonne très Velvet Underground, donc le Velvet que l'on retrouvait ici avec All Tomorrow Parties. C'est une chanson qui avait été interprétée par Nico en solo et écrite par Lou Reed bien sûr, mais c'est une chanson qui parle d'Andy Warhol et puis surtout des personnalités fascinantes, souvent très extravagantes aussi, qui l'entouraient dans la Factory, la célèbre Factory qui se trouvait à New York. Glamorous 1993, voici Jesus Lizard.

0: Jesus Lizard, tout d'abord avec Glamorous au tout début des années 90, et puis à l'instant Suicide High avec Feel the Flames. Suicide High qui s'apprête à sortir un premier album, c'est Chaos It's a Charm, et donc ce groupe sera notre invité demain. On aura justement le plaisir de pouvoir les écouter avec quelques titres qu'ils joueront en live, et puis on pourra faire connaissance avec eux et puis surtout découvrir un petit peu la genèse de ce projet que l'on doit à Renaud Mayer, aka Dario Mars. Tout de suite, voici l'agenda des concerts.
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0: Et je vous rappelle notamment la Rock Night qui sera organisée au Centre Culturel de Chennai ce vendredi 9 octobre et qui accueillera notamment Djendo, The Flints ou encore Behind the Pines. Gidzou, ce sera pour le jeudi 29 octobre à Forêt Nationale, et puis il y a aussi The Flints, là c'est pour le lendemain, le vendredi 30 octobre aux Deux Ours à Modave. Je vous propose d'ailleurs de retrouver Gidzou ici avec Snow White.

Izzo à l'instant avec Snow White et en concert avec Classique 21, Forêt Nationale. Je vous rappelle la date, hein, ce sera le jeudi 29 octobre. Toutes ces dates, vous les retrouvez aussi, bien entendu, sous l'onglet Agenda des concerts de notre site classique21.be. Et j'évoquais notamment la Rock Night hein, du 9 octobre avec Jendo, The Flints, Behind the Pines. Et c'est avec Behind the Pines que je vous propose de rejoindre les tops de 22h avec ce morceau qui est sorti l'année dernière. Behind the Pines avec Into the Wild.

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7: Il est 22h.
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0: Parasite, à l'instant 2020, pour ce duo Last Night Issue, qui est un duo issu de Liège. Seconde partie de Classic 21 Underground, et là c'est le moment de retrouver notre séquence Blic. Et cette semaine, c'est un focus sur un trio bruxellois qui s'appelle Thieu, comme le suffixe, hein, qui sert de diminutif en irlandais. On explore leur musique entre avant-pop et post-rock, leur parcours de 2 à 3, et puis surtout aussi leur premier album Shade, qui est paru au printemps dernier. Et tout ça est présenté par Maya Cham, notre collègue de Jam. Bonsoir Maya.
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2: Bonsoir Laurent, bonsoir tout le monde. Et oui, c'est Blic, le coup d'œil hebdomadaire sur la scène rock flamande. Dans cette séquence, j'aime venir avec des découvertes, mais cette semaine, c'est un petit peu différent. Je vous annonce le retour d'un groupe que vous connaissez certainement, puisque Classic 21 le suit depuis un moment. Il n'empêche, c'est un très chouette groupe flamand et ils viennent d'annoncer leur grand retour sur disque. Tout ça méritait donc bien un sérieux coup d'œil. Ce groupe, c'est Black Box Revelation. Et en 2007 déjà, il y a donc près de 20 ans, il chantait ceci. Black Box Revelation, c'est un duo aussi explosif que généreux. Duo composé du chanteur et guitariste Jan Paternoster et du batteur Dries Van Dijk. Ils viennent de Dilbeek, dans le Brabant flamand, et commencent à jouer ensemble avec deux autres musiciens alors qu'ils sont à peine ados. Finalement, ça match particulièrement bien entre Jan et Dries, qui finissent par lancer en 2005 leur propre projet Black Box Revelation. Ils enflamment tout sur leur passage. Ils sortent 3 albums entre 2007 et 2011, 3 autres entre 2015 et 2023. Ils tournent avec les plus grands, Eagles of Death Metal, Iggy Pop, Deus, BDI, et sont même surnommés les White Stripes flamands. Plutôt classe comme comparaison. À la télé aussi, on réclame le duo belge, que ce soit dans les BO de grandes séries américaines comme True Blood ou dans les late shows tels celui de David Letterman où ils viennent jouer en live. Je ne m'attarde même pas sur les collaborations avec des artistes internationaux qui produisent leur musique ou l'accompagnent, de C6 Steve au producteur de Queens of the Stone Age. Leur rock teinté de blues à l'américaine fait mouche. On était donc plus que ravis quand depuis juin, 3 beaux singles signés Black Box Revelation ont fait leur apparition. Stronger, I'm Free et All Over You. Ça sentait bon l'album en préparation et bingo, nous n'avons pas été déçus. La grande annonce a eu lieu vendredi, il y a 4 jours donc. Un nouvel opus est bien au menu. Il est attendu le 12 mars prochain et s'intitule Black Box Revelation, titre éponyme. Le groupe y aborde l'écriture rock depuis une perspective plus électronique, une façon de se réinventer sans perdre son authenticité. L'annonce de ce futur album a été accompagnée d'un nouveau single, Wicked, single phare de ce nouveau disque. Ça parle d'un amour né sur une piste de danse et il y a un côté en effet festif, joyeusement doux et porteur d'espoir sur ce morceau malgré le titre. L'album sera défendu lors d'une grande tournée qui vient elle aussi d'être annoncée et qui passera par la Wallonie. Et on sait à quel point la musique de Black Box Revelation groove en live et fait bouger les foules. Et l'échange avec le public ne s'arrête pas à la scène. Black Box Revelation aime le contact avec ses fans. D'ailleurs, les plus chanceux et chanceuses ont même l'occasion de faire une petite balade à vélo musicale dans les rues de Bruxelles. Et ben oui, à chaque nouveau single, un fan ou une fan est convié à découvrir la chanson en avant-première en grimpant dans un vélo cargo, le vélo cargo de Jan, qu'il conduit d'ailleurs. Et voilà, le fan ou la fan écoute le titre dans un vieux baladeur MP3 et livre ses impressions. Le tout est capturé dans une petite vidéo bien drôle qui finit évidemment sur les réseaux sociaux. Allez, pas besoin d'enfourcher un vélo. Ce nouveau single, il est là pour vous ce soir sur Classic 21. Voici Black Box Revelation, Wicked.
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0: Tieu, à l'instant, comme ce suffixe qui sert de diminutif en néerlandais, je l'évoquais tout à l'heure, avec Dewel, donc c'était la découverte proposée par Maya Cham ici pour le Blick de ce soir. Et c'est à retrouver bien sûr avec tous les podcasts sur l'app RTBF, Ovio. Merci à Maya, on la retrouvera la semaine prochaine.
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Experimental Tropic Blues Band, ici avec René de Renegade. C'est un morceau qui date de 2007. Et alors, ce sera aussi un des groupes qui sera au cœur, entre guillemets, de notre Rock'n'Roll Movie Day. Je vous rappelle que cette cinquième édition aura lieu le 17 octobre. L'endroit ne change pas, c'est toujours le cinéma Plaza, ici à Mons, avec pas moins de 8 films qui vous seront proposés, et notamment le documentaire Spit and Split, qui est consacré à Experimental Tropic Blues Band. C'est un documentaire qui a été fait lors d'une tournée, on peut dire complètement folle, que le groupe avait faite en Belgique. Et c'est en présence du réalisateur, d'ailleurs, que ce documentaire vous sera présenté. Le réalisateur qui s'appelle Jérôme Van de Wattin. Et si vous souhaitez être parmi nous, je vous invite à le faire d'ailleurs, puisque tout ça, vous pouvez le réserver vos places avec l'article qui se trouve en ligne sur notre site classique21.be. Et puis juste avant, Cage the Elephant avec Beaches in Tennessee, c'est un des derniers titres, et à noter que Cage the Elephant seront également en concert à la salle de Romain Anvers, ce sera le 13 février prochain. Hit my head all day, voici Dry Cleaning.

Harley Davidson, on connaît tous bien sûr l'original de Serge Gainsbourg et aussi notamment une version live qu'il avait faite lors de son tout dernier concert qu'il avait donné au Zénith de Paris. C'est le genre de version qui ne pourrait plus passer en radio aujourd'hui. Hein. Si vous avez ce CD chez vous, ou ce DVD, je vous invite à réécouter la version live donc de ce morceau, vous comprendrez pourquoi je dis ça. Mais toujours est-il que cette version ici, eh bien on la doit aux Bollock Brothers qui avaient sorti ça en 1987 sur un album intitulé The Prophecies of Nostradamus et juste avant Dry Cleaning avec Eat My Head All Day. Ça c'était sur l'album Secret Love qui sortait l'année dernière. Ici on va enchaîner avec Hubert Félix Thiéphaine, vous l'avez peut-être entendu, d'ailleurs c'est un article de notre journal du rock à 78 ans, donc Thiéphaine, comme on le dit bien souvent, hein, s'apprête à faire ses adieux à la scène parce que bah, effectivement ce chanteur français qui est un habile manipulateur des mots souffre d'une maladie malheureusement évolutive et incurable, et ça a été révélé notamment par son épouse Francine et leur fils Hugo dans un entretien qu'ils avaient accordé au célèbre magazine Paris Match. Et malgré ce diagnostic, eh bien Hubert Félix Thiéphaine a choisi de retrouver son public pour une dernière tournée, une tournée qui a débuté ici ce samedi 3 octobre à Lannion en Bretagne et qui passera notamment par Liège et Bruxelles. Je vous propose de le retrouver ici avec un medley, vous allez l'entendre, où on entend pas mal de ses succès.

Hubert Félix Thiéphaine en live avec un medley de pas mal de succès hein, que l'on connaît tous, notamment La fille du coupeur de joint, etc., etc. Cet enregistrement date de 1995 et ça fait écho donc à ce que l'info que je vous donnais hein, puisqu'on a appris qu'Hubert Félix Thiéphaine allait refaire une tournée malgré une maladie dont il souffre et qui malheureusement est incurable. L'article qui parle de ça est bien sûr à retrouver aussi dans notre journal du rock et cette tournée qui a démarré ce week-end par la Bretagne, mais qui passera aussi, comme je le disais, par Liège et Bruxelles. C'est Trigger Finger que l'on va retrouver dans un petit instant. Restez bien avec nous. 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

Roca, Roca, ça c'est une auteure, compositrice, interprète et productrice qui est belgo-bolivienne, qui vient de notre capitale et qui navigue dans entre indie rock, pop alternative, avec quelques petites sonorités électroniques, souvent héritées des années 90 et des années 2000. Et ici, elle est en partenariat, on va dire, avec Satchel Heart. C'est un artiste qui, comme Roca Roca, je vous avais présenté lors d'un court-circuit. Ce morceau est sorti cette année, ça s'appelle Cold Your Bluff, et puis juste avant Trigger Finger avec Ring It, un extrait de Tarmac, le nouvel album qui est sorti tout récemment et dont vous avez encore les échos hein, du showcase que le groupe a donné ici à l'aérodrome de Saint-Guilain, et des images, il y en a plus de 40 hein, retrouvées sur notre site classique21.be. Pour suivre, on va retrouver J.D. Saimo, artiste qui était venu d'ailleurs aussi lors du dernier Roots and Roses Festival et dont nous avons pu faire une interview. Musicien de studio qui est originaire de Nashville et qui est extrêmement sympathique et que je vous propose de retrouver ici avec une chanson qui est véritablement somptueuse. Je pèse mes mots, ça date de 2017, ça s'appelle « I Pray ».